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1: Bonjour Clotilde, bonjour à toutes et tous.
2: Et à la une, 15 personnes tuées en Ukraine cette nuit.
1: Les frappes se sont concentrées sur des entrepôts de Kiev et de ses environs. Nous serons avec notre correspondante Emmanuel Chaz dans une minute. Nous irons aussi dans ce journal à Gaza. Les obsèques de 112 personnes ont été organisées hier. Les victimes d'un bombardement israélien il y a plus de 2 ans. Leurs dépouilles n'ont été retrouvées que récemment et la défense civile palestinienne estime qu'environ 8000 cadavres se trouvent encore sous les gravats. Le niveau du Rhin au plus bas, le grand fleuve d'Europe de l'Ouest a été asséché par les canicules à répétition et cela coûte cher à l'économie allemande. Le Soudan qui lance une opération de lutte contre le trafic d'or en collaboration avec l'Égypte, vous l'entendrez, c'est l'une des grandes sources de financement des paramilitaires des forces de soutien rapide.
2: Une nouvelle nuit meurtrière donc en Ukraine.
1: Des millions de personnes se sont retrouvées à nouveau sous les missiles et les drones russes. Kiev, la capitale, a été la cible principale de cette attaque, avec un bilan encore provisoire, mais il est déjà lourd. 15 morts, plus d'une cinquantaine de blessés. On retrouve pour en parler tout de suite notre correspondante en Ukraine, Emmanuel Chaz. Emmanuel, ces frappes ont visé en particulier des entrepôts dans et autour de la capitale.
3: Oui, tout à fait. Alors la Russie, elle continue de cibler Kiev à un moment où la défense antiaérienne peine à intercepter les missiles, notamment balistiques, lancés par Moscou. Et selon les autorités, 28 missiles et 115 drones ont été lancés au cours de la nuit. Si une majorité de drones a pu être interceptée, aucun missile ne l'a été. Effectivement, ils visaient principalement des entrepôts, mais à Boryspil et à Boutcha, des villes satellites de la capitale, densément peuplées, 14 personnes sont mortes alors que les secours sont toujours sur place ce matin. Dans la capitale, une personne est morte et plusieurs ont été blessés, alors que souvent, la population n'a pas le temps de rejoindre des abris souterrains, dont les stations de métro. La situation, elle est d'autant plus critique que dans la capitale, les résidents témoignent de l'utilisation par la Russie de bombes à sous-munitions qui rendent la capacité de destruction d'un missile encore plus grande, puisque des dizaines ou des centaines de petites bombes explosent après le premier impact. Et l'intensification de ces attaques russes contre les civils ukrainiens, elle a des conséquences dramatiques pour la population, avec un taux de mortalité en hausse, le plus élevé cet été depuis le printemps 2022.
1: Emmanuel Chaz en direct d'Ukraine pour RFI. Emmanuel, vous nous le disiez, l'armée ukrainienne n'a pas réussi à intercepter les missiles, elle le reconnaît. Cela alors que Kiev rappelle régulièrement à ses alliés qu'elle a besoin d'aide pour renforcer sa défense aérienne.
2: Dans l'actualité également, ces obsèques collectives à Gaza, parmi les plus importantes jamais organisées dans le territoire palestinien.
1: Celle de 112 personnes tuées, non pas par l'une des frappes quasi quotidiennes qui ont lieu en ce moment, malgré le cessez-le-feu censé être en vigueur, mais par un bombardement bien plus ancien de l'armée israélienne. En novembre 2023, leurs corps n'ont été retrouvés que récemment sous les décombres, beaucoup de femmes et d'enfants. Leurs proches ont enfin pu leur dire solennellement adieu, plus de 2 ans et demi après leur disparition. Reportage à Gaza, Rami Almeghari, avec Frédéric Misselin à Jérusalem.
4: Quartier de Sabra dans la ville de Gaza, la foule se presse sous les drapeaux palestiniens pour se recueillir devant des dizaines de dépouilles alignées avant leur mise en terre. Zoudi Abou Shaira, un grand-père, a perdu 6 petits-enfants.
5: Où est la miséricorde? La plus jeune avait à peine 1 an et demi. Une fille nommée Rawa. Et le plus âgé s'appelait Zoudi. Il était au lycée.
6: Qui comme tu? Merci.

0: Le chagrin des familles endeuillées est immense, mêlé au soulagement de pouvoir enfin donner une sépulture aux proches décédés. D'autres familles attendent encore, rappelle Taysir Al-Dasha. Il est le directeur de la défense civile à Gaza.
1: Il y a des milliers de personnes sous les décombres et nous avons un gros problème qui est la ligne jaune. Nous ne pouvons pas intervenir. Nous avons besoin de coordination pour que nos équipes puissent travailler là-bas et récupérer ces corps pour les remettre à leurs familles.
0: La défense civile palestinienne estime à plus de 8000 le nombre de cadavres encore ensevelis sous les gravats. Rami El-Megari dans la bande de Gaza, Frédéric Misselin, Jérusalem, RFI.
2: Des morts quotidiennement à Gaza malgré un cessez-le-feu. Cessez-le-feu théorique aussi au Liban. L'armée israélienne occupe toujours une partie du sud du pays. Pourtant, fin juin, un accord entre Israël et le Liban prévoyait le retour de l'armée libanaise dans des zones dites pilotes. Dans les faits, rien n'a changé ou presque. Il en sera de nouveau question aujourd'hui. Les pourparlers continuent entre le Liban et Israël. À Rome, c'est la 7e session de négociation sous l'égide des États-Unis.
3: Pendant ce temps, Donald Trump lui augmente la pression sur l'Iran.
2: Je cite les mots du président des États-Unis, soit le détroit d'Ormuz ouvre très bientôt, soit les Iraniens seront frappés très fort. Washington espère arriver à un accord rapidement, peut-être dès aujourd'hui, selon la Maison-Blanche, avec le régime iranien, qui lui n'a toujours pas confirmé la tenue des négociations.
3: Les États-Unis où les incendies font des ravages en ce moment dans le nord-ouest du pays.
2: Un homme a été arrêté, suspecté d'être responsable de l'un des trois feux qui brûlent autour de la ville de Spokane. De l'autre côté de la frontière, le Canada vit le pire été de son histoire en termes de feux de forêt. 3 800 000 hectares ont brûlé depuis le début de l'année, c'est plus que la taille de la Belgique. Ces incendies sont favorisés par la sécheresse et les canicules à répétition, des phénomènes provoqués par le changement climatique qui touche également l'Europe. L'Autriche, par exemple, a enregistré hier son record absolu de température, 40,8 degrés. Et les eaux du Rhin, le deuxième fleuve le plus long d'Europe de l'Ouest, sont tombées à leur niveau le plus bas. Or, 80% du transport fluvial de l'Allemagne passe par ce fleuve. Pascal Thibault, la situation actuelle est donc une calamité pour l'industrie allemande.
4: La une du quotidien Tageszeitung ce matin montre un bateau échoué sur un banc de sable. On peut lire en dessous « Les fleuves au niveau de Merz », une référence à l'impopularité du chancelier, aussi historique que le niveau d'eau des voies fluviales. Avec 24 cm au goulet d'étranglement de Kaob hier, un nouveau record négatif a été enregistré. La circulation sur le Rhin est pourtant essentielle pour de nombreux sites, comme l'explique Simon Gerhard Iglesias de l'Institut de Conjoncture Économique de Cologne, IW.
5: C'est particulièrement important pour les entreprises dont les sites sont le long du Rhin. Ce sont des industries qui ont des difficultés d'approvisionnement. Avec le faible niveau de l'eau, le transport devient plus cher car il faut plus de bateaux, moins chargés pour transporter les mêmes quantités. Il n'y a pas d'alternative.
4: Le coût d'un transport en bateau de Rotterdam aux Pays-Bas à Karlsruhe en Allemagne coûtait lundi 150 euros par tonne contre 45 euros en juin. Ces surcoûts et les difficultés pour les entreprises pourraient avoir des conséquences négatives pour la croissance au troisième trimestre. À cela s'ajoute une crise écologique avec le réchauffement des fleuves aux conséquences négatives pour la faune et la flore. Le nouveau ministre des Transports a convoqué une réunion de crise avec les acteurs du secteur demain. Pascal Thibault, Berlin RFI.
2: Voilà pour la situation en Europe. Le changement climatique aggrave aussi les épisodes de pluie intense en Inde. Les inondations et les glissements de terrain ont fait plus de 100 morts depuis le début du mois de juillet, selon un bilan publié aujourd'hui.
3: 8h08 à Khartoum, le conflit entre l'armée officielle et les paramilitaires des forces de soutien rapide au Soudan passe aussi par le contrôle de l'or.
2: Selon des experts, plus de la moitié de l'or extrait du sol au Soudan sert à financer la guerre qui fait rage dans le pays depuis avril 2023. Le gouvernement officiel soudanais et l'Égypte ont lancé ensemble il y a quelques jours une double opération à leurs frontières pour lutter contre les trafiquants d'or. Une activité très lucrative qui rapporte des milliards de dollars aux paramilitaires Houda Ibrahim.
6: En lançant cette opération, l'armée soudanaise a annoncé vouloir combattre les dahaba, les orpailleurs, afin d'éliminer les réseaux illégaux d'extraction d'or et à sécuriser les zones montagneuses à la frontière avec l'Égypte, devenues de foyers de contrebande pour les forces de soutien rapide. En raison de ce trafic, le chef des paramilitaires soudanais, Mohamed Hamdan Daglo, dit Hemeti, a été récemment décrit par le quotidien britannique The Guardian comme l'un des hommes les plus riches du Soudan. ans. Avec sa famille, il a mis la main de 2017 sur la mine d'or de Jabal Amer, la plus importante du pays. Au début de la guerre, les paramilitaires des FSR qu'il dirige ont également pillé l'or de la banque centrale

0: centrale de Khartoum. Mais les FSR ne sont pas les seuls belligérants qui pillent illégalement l'or soudanais. Pour financer la guerre, l'armée soudanaise met également la main à la pâte, selon plusieurs sources, de façon notoire. L'avocat Hassan Al-Burhan, frère du général Al-Burhan à la tête de l'armée soudanaise, est chargé de conduire à bien ce trafic.
1: Ouda Ibrahim. L'alerte maximale au Guatemala, le volcan de Fuego est en éruption près de la capitale.
2: Le plus actif d'Amérique centrale, une fontaine de lave de 300 mètres s'est formée. Les colonnes de gaz et de cendres ont dépassé les 7000 mètres. Deux villages situés à quelques centaines de mètres du volcan ont dû être évacués. Un peu plus de 500 personnes dorment donc depuis hier dans des centres d'accueil en attendant que l'activité se calme, Marie Griffon.
3: Au pied du volcan, plusieurs centaines de maisons à...
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5: L'équipe de Radio Larzac a pris ses quartiers d'été. Comprenez, nous sommes en vacances. Pour votre information, nous avons réalisé cet agenda qui vous donnera les principaux rendez-vous de ce mois d'août sur l'Écosse et dans les vallées tout autour de nos studios. On commence avec les festivals. Le festival Sites et Sons, une occasion unique de découvrir des sites souvent hors des grands circuits touristiques et de créer un temps de rencontre fort entre artistes, villageois et visiteurs. Les lieux s'ouvrent avec des spectacles familiaux et des concerts festifs pour une immersion musicale au cœur du patrimoine local. La programmation se veut éclectique, à la fois dans un esprit de découverte culturelle et pour tenter de coller au mieux à l'esprit des lieux et de ses habitants. Les soirées se déroulent le jeudi, à l'exception du mardi 11 août, semaine durant laquelle deux soirées vous sont proposées, sacré vénard. Retrouvez le programme détaillé de Sites et Sons sur le site explore-mio.com. Les rives sonores reviennent les 8 et 9 août en s'installant près de Saint-Rome-de-Tarn avec un samedi sous le signe d'un rock-punk festif électronique engagé et enragé avec l'Holomis MDNS et les Molotov Brothers. Attention aux articulations, ça risque de secouer un peu. Pour le dimanche, un programme plus ensoleillé avec des airs orientaux, des sons latinos, caribéens, brésiliens, avec zar électrique, bass tong et zoufris maracas. Le tout toujours accompagné de Nomad No System pour assurer les entractes. De quoi chavirer et tanguer au cœur de l'été. Pour en savoir plus, une interview des organisateurs a été réalisée à retrouver sur notre site radiolarza.org. Les festivals d'un peu plus loin, la bande adhésive présente Uroka les 7 et 8 août à Ure-la-Parade sur le Cosmejan. De 18h à 1h du matin, les concerts live électroniques et les balades vocales se succéderont, buvettes et restauration sur place. C'est la 13e organisation de la semaine d'orgue à la cathédrale de Vabre du 9 au 16 août. 7 concerts dans un lieu d'exception autour du grand orgue Miko, construit en 1761. Pour plus de renseignements, semaineorguevabre.wixsite.com/festival. C'est le 49e festival de l'abbaye de Sylvanès, festival de musique sacrée, musique du monde qu'on ne présente plus. Des polyphonies géorgiennes, un répertoire scandinave, des voix mongoles et bulgares. Pour avoir accès au programme, un site sylvanès.com. Et beaucoup plus loin, à Bessèges, dans le Gard, les 20, 21 et 22 août, le What the Funk Festival, dont Radio Larzac est partenaire, avec cette année les têtes d'affiche que sont la Malka Family et Mofac. Des interviews en perspective pour Billy et son émission Funky Good Time. Retrouvez un podcast sur notre site, le dernier numéro de Funky Good Time consacré à What the Funk. Une playlist spéciale What the Funk 2026 est diffusée la semaine précédant le festival. « L'été, c'est aussi le temps des activités manuelles. Tous les lundis de l'été, à 15h, les ateliers bricolettes et manuels sont organisés à la médiathèque de Saint-Maurice-Navacelles pour fabriquer de la déco de table pour la fête de la Saint-Maurice qui aura lieu le samedi 19.

9 septembre. La thématique autour du Larzac est toute trouvée. Moutons, bergers et cardabelles seront à l'honneur. Alors bienvenue à vous les lundis de l'été à 15h à la médiathèque de Saint-Maurice-de-Navacelles. Vous avez de 7 à 17 ans, profitez de vos vacances d'été pour vous initier, vous perfectionner au dessin, au modelage et à la caricature. Pour cela, David Libourel, alias DAF, notre incontournable caricaturiste local, vous attend au Vieux Moulin à Millau, le lundi 3 août et le lundi 17 août. Coûte pour chaque journée 25€ pour les adhérents et 30€ pour les non-adhérents. Contact, info et inscription au 06 22 54 39 32. Les ateliers Baz Art sont ouverts tout l'été, les mains dans la terre en toute liberté. À l'atelier modelage, atelier d'expression artistique ouvert à petits et à grands, où chacun, chacune laisse parler ses mains pour donner forme à ses idées, même les plus improbables, et créer des œuvres uniques. Cet atelier se tient tous les lundis, mercredis et vendredis, de 14h à 18h. L'atelier Baz Art, ça se passe rue Pessière à Millau. Renseignements au 06 10 43 30 66. Pour cause de récollement, c'est le terme technique pour désigner un inventaire dans une bibliothèque, dans une médiathèque. La MESA, la médiathèque de Millau, sera fermée exceptionnellement du 11 au 14 août, mais étant donné que c'est l'été, vous pourrez emprunter deux fois plus de livres. Littérature toujours, il vous reste un mois pour participer au concours de nouvelles organisé par l'association Cap Polar Sud Aveyron. Dans un genre policier, noir ou thriller, rédigez une nouvelle en respectant les conditions fixées. Le règlement est à consulter sur le blog cap-sud-aveyron.over-blog.org. cap-sud-aveyron.over-blog.org. Fan d'écriture et de polar, ce concours est fait pour vous, à vos stylos, à vos claviers, et n'oubliez pas d'envoyer votre nouvelle avant le 31 août à capsudaveyron12+concours@gmail.com. L'Escape Game, le secret des maîtres artisans, est bien en place au musée de Saint-Bozély pour cette nouvelle saison. Déjà plusieurs visiteurs l'ont testé et il fait l'unanimité. Le jeu peut se faire en famille, entre amis, un minimum de 3 personnes et un maximum de 6 sont conseillés pour profiter pleinement des énigmes. C'est à partir de 8 ans, ça dure environ 1 heure et c'est 5€ par personne. Venez donc découvrir l'Escape Game, le secret des maîtres artisans à Saint-Bozély et vous plongez dans l'univers des métiers de la vie rurale et de la pierre. Nous vous conseillons de réserver le jeu par mail à museesaintbozelly@gmail.com. Dans le même genre, à la draille, à la cavalerie, mais c'est plus musical, seconde nature, une exposition sonore et un jeu de piste. C'est une option ludique et accessible à partir de 7 ans. Tous les mardis, des événements au cœur et en interaction avec l'environnement sonore de l'exposition vous sont proposés. Les jeudis matins, ce sont des ateliers pour tous qui sont proposés. Musique concrète, musique électronique, danse et musique. C'est ouvert tous les jours de 16h à 20h, sauf le mercredi, et sur rendez-vous au 06 88 09 94 41. La Draille, c'est aussi des concerts et des animations. Pour les infos complémentaires, n'hésitez pas à aller sur le site de marc-calas.com.

Le 10 juillet dernier, les ruelles du Viala du Tarn ont été le théâtre d'une assemblée générale extraordinaire. Et le moins que l'on puisse se dire, c'est que la fédération Rando 736 a fait forte impression. Pour le coup d'envoi de sa tournée estivale, la compagnie Les Boudeuses a frappé fort avec un spectacle déambulatoire qui a su conquérir un public composé de locaux et de touristes de passage. Sous couvert d'humour et d'exagération, bien sûr, ce sont les boudeuses, elles ont touché juste. Sachez seulement que si vous pensez assister à une simple pièce de théâtre, vous faites fausse route. Alors, retrouvez les boudeuses à Broquies le dimanche 2 août à 19h au Monument aux Morts, au Truel le samedi 8 août à 18h devant la salle des fêtes et le lundi 24 août à Saint-Rome-de-Tarn, l'heure reste encore à définir, devant l'office de tourisme.

Beaucoup d'expositions l'été. Alors, pour commencer, celle du musée de Millau et des Grands Causses, Mirages et Miracles, d'Adrien M. et Claire B. Au Vieux Moulin, Mes Chemins de Bohème par Laetitia Pierre-Auguste Azémar jusqu'au 15 août. C'est ouvert tous les jours de 15h à 19h. Une exposition est visible tout l'été à La Tour-sur-Sorgue, 4 univers singuliers au lien visible et invisible, tissent une toile chatoyante en hommage à K.O.P. Notre ami regretté Bernard Coapé, un monde de naïfs, parfois brut, s'y déploie où s'entrelacent fantaisie, onirisme, poésie et humour. Vous y trouverez des œuvres de Myriam Petiot, de Michel Brassac, de Mélie Coapé et bien sûr de Coapé. Comme chaque année, l'association de défense du patrimoine de Mostuéjouls organise une exposition dans la chapelle de Notre-Dame-des-Champs. Cet été, ce sera Mon Pays, du réel à l'imaginaire, des gouaches, des pastels, crayons et encres de Louis-Camille Bringuier. Du samedi 1er au dimanche 23 août, tous les jours sauf les jeudis, de 10h à 12h et de 15h à 19h et pendant les journées du patrimoine. D'autres expositions, droit de parcours, rappellent les anciennes coutumes du droit rural qui consistaient à laisser paître sur un territoire commun ou au-delà, sur le territoire de notre propriétaire. À travers 20 photographies, Julien Coquentin et Philémon Dandurand mettent en lumière la richesse du terroir aveyronnais, tant du point de vue des paysages que des paysans et producteurs qui le font vivre. L'exposition est visible aux Halles de Millau. À Nantes, à la Chapelle des Pénitents, sculpture Allons-y voir, une exposition qui présente des œuvres de Sandrine Briot du modelage et des œuvres sur bois de Philippe Tellier. Pour terminer, Aporia Culture installe l'exposition Les Dolmens et les Mégalithes au château-musée de Saint-Bozély. L'exposition est constituée en trois parties qui permettent de mieux comprendre les caractéristiques des mégalithes que nous trouvons sur le territoire. L'exposition est accessible gratuitement au public dans la boutique de l'accueil.

L'été, on se plaît à déambuler et déguster les saveurs locales sur les marchés dans une ambiance conviviale et festive. Le lundi, c'est le marché gourmand à Millau, sur les quais Sully-Chaliès ou sur la place du Mandarou. Le mercredi, c'est à Montredon du Larzac. Le jeudi, c'est à la Couvertoirade et à Saint-Eulay-de-Cernon. Quand je parlais d'ambiance conviviale et festive, sur tous ces marchés, il y a évidemment les produits locaux et il y a aussi de la musique ou des animations. Sans oublier les puces le dimanche matin autour des Halles à Millau. Et puisqu'on parle de déambulation, le collectif Palestine continue durant l'été à vous inviter à manifester place de la Capelle à Millau tous les samedis matins à 10h30 en soutien au peuple palestinien. À vous de digérer maintenant toutes ces informations. Pour nous, donc, on se retrouve en septembre pour un agenda bi-hebdomadaire. On vous souhaite un très bon mois d'août et prenez du plaisir. Au revoir.

Hello à toi et bienvenue dans les coulisses de l'âme. Nous passons une grande partie de nos vies sur scène. Chaque matin, nous enfilons nos rôles, salariés, parents, conjoints, amis, voisins. Nous sourions quand il le faut, nous avançons quand il le faut, nous répondons « ça va » même lorsque tout vacille à l'intérieur. Et pourtant, derrière le rideau, dans les coulisses de nos existences, il y a autre chose. Il y a les angoisses que l'on cache, les larmes que l'on retient, les crises silencieuses, les pensées qui tournent en boucle et les blessures invisibles. Il y a ces moments où l'on lutte simplement pour tenir debout, alors que tout le monde nous demande d'être performant, productif, efficace et sans faille. Dans ce

Podcast, nous allons ouvrir la porte de ses coulisses. Nous allons parler de santé mentale sans détour et sans tabou. Nous allons explorer les troubles psychiques dans toute leur diversité, dépression, troubles anxieux, bipolarité, schizophrénie, addiction et bien d'autres réalités encore. Mais surtout, nous allons écouter celles et ceux qui les vivent, des femmes et des hommes qui travaillent, élèvent leurs enfants, aiment, rient, créent, rêvent et traversent la vie comme tout le monde. Des personnes que vous croisez peut-être chaque jour sans jamais imaginer les combats qu'elles mènent en silence. Car la maladie mentale n'a pas toujours un visage visible. Elle se cache souvent derrière un sourire, derrière une réussite professionnelle, derrière une apparence ordinaire. Et si ces personnes sont si souvent invisibilisées, c'est parce que notre société a encore du mal à accepter la fragilité. On nous apprend à tenir bon, à encaisser et à avancer coûte que coûte, à laisser nos émotions à la porte du bureau, à être heureux en soirée, à rester fort en permanence, comme si ressentir était une faiblesse, comme si souffrir était une faute. Pourtant, nous avons tous et toutes connu la peur, le chagrin, l'épuisement ou la solitude. Nous avons tous et toutes un jour senti nos certitudes se fissurer. Alors peut-être que la frontière entre les malades et les autres n'existe pas vraiment. Peut-être que la santé mentale nous concerne toutes et tous. Dans les coulisses de l'âme, nous allons regarder nos failles autrement. Non pas comme des défauts à cacher, mais comme des parts profondément humaines de notre existence. Parce que derrière la souffrance, il y a aussi de la force. Derrière la vulnérabilité, il y a souvent de la créativité. Derrière les diagnostics, il y a des histoires, des visages et des vies. Alors prenons le temps d'écouter celles et ceux que l'on entend trop peu. Sortons des apparences et entrons dans les coulisses. Découvrons ensemble ce que notre âme nous raconte silencieusement. 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
4: Ce projet de Green Dock, il est relié à un méga projet plus large. C'est là que ça peut devenir un truc comme la 69 ou le méga canal. C'est un truc qui s'appelle Aropa, pour le Havre, Rouen, Paris. Et c'est l'idée d'utiliser la Seine comme un axe logistique et de créer une espèce d'autoroute fluviale là-dessus et de faire plein d'entrepôts partout sur tous ces territoires-là.
3: Aropa, encore un gigantesque projet inutile et monstrueux. Salut les amis, c'est JBD pour Polémique, c'est la voix off.com et pour votre radio libre préférée. On va aujourd'hui passer l'heure à venir avec un opposant à Green Dock, projet d'un immense entrepôt inutile et nuisible sur le port de Gennevilliers, à 5 km de Paris. Green Dock, qui n'a rien de vert, n'est même pas destiné au transport fluvial, mais aux frettes de 2500 camions par jour selon l'estimation. Cette horreur Green Dock, en pleine ville, ne serait que l'une des pièces du délirant projet Aropa, détruire des milieux et des terres agricoles, transformer des cours d'eau en autoroutes fluviales, bien rectilignes, bordées de plateformes logistiques et autres installations industrielles. Et il est donc logique qu'on parle à nouveau ici aussi du mortifère méga-canal Seine-Nord-Europe, car tous ces grands projets inutiles sont liés entre eux au service de l'empire logistique.
4: Ce dont on veut pas, c'est l'empire logistique. Donc l'empire logistique, c'est ces flux là qui nous passent au-dessus et dont profitent les grands groupes. Une origine et une continuité coloniale, prendre la richesse à des endroits loin sur la planète et à la ramener chez nous. Bref, il y a une vraie logique coloniale dans tout ça. Donc l'empire logistique, c'est ce qu'on veut pas. Nous, ce qu'on a besoin, en Ile-de-France, c'est particulièrement fort, c'est de l'approvisionnement. On va pas, nous, se mettre à fabriquer tous nos objets et à consommer tous nos légumes. On vit dans une zone qui est hyper urbanisée. Donc on a besoin d'approvisionnement. Donc nous, on met en place, par exemple, un contre-projet. C'est le cas aussi pour Méga Canal, pour que ces zones-là servent à des formes de logistique qui nous aident. Et c'est pas de la logistique, c'est de l'approvisionnement. Nous, sur le port de Gennevilliers, on voudrait qu'il y ait un emplacement pour un entrepôt de la sécurité sociale de l'alimentation. Ça, il y a besoin de logistique pour acheminer les légumes jusque chez nous. Mais pas un énième entrepôt d'un promoteur immobilier qui va louer des sous-traitants logistiques, on sait même pas ce qu'ils vont faire à l'intérieur. Pas ce genre de logistique.
3: Octobre 2025, après la traversée de Paris sur la Seine, l'expédition Bateau Labo fait escale sur l'île Saint-Denis dans le 93 et s'amarre à une péniche. Bateau Labo, c'est un équipage de marinières et de mariniers, scientifiques, artistes, qui naviguent en direction du Danube à bord de la Fillonnerie, chaland de Loire en bois tel qu'on les faisait au 19e siècle. Un bateau parti de Région Centre en septembre 2025. Et c'est à l'occasion d'une conférence organisée par Bateau Labo qu'on rencontre l'un des membres du collectif Stop Green Dock. Bonjour.
4: Bonjour et bonjour à toutes celles et ceux qui nous écoutent.
3: Alors Green Dock, c'est quoi ?
4: Green Dock, c'est un projet d'entrepôt géant. Vraiment géant, ça fait 600 mètres de long et 35 mètres de haut sur les berges de Seine. Vraiment collé à la Seine, c'est à 4 mètres de l'eau au plus proche des constructions. Et projet d'entrepôt, alors qui s'appelle Green Dock, c'est vraiment un greenwashing éhonté. Comme on le voit souvent, c'est absolument pas green, c'est un entrepôt logistique, une usine à camions, ce qui est prévu par le promoteur immobilier lui-même, parce que c'est un promoteur immobilier qui veut le construire. C'est 2500 véhicules jour, et donc beaucoup, beaucoup de camions. Donc c'est absolument pas green, et c'est même pas dock. En fait, ils ont appelé ça Green Dock, parce qu'au début, c'était présenté comme un entrepôt fluvial, pour faire du transport fluvial, avec l'idée que forcément, c'est bien le transport fluvial, ce qui peut être le cas, mais pas toujours. Mais là, c'est même pas fluvial. En fait, c'était vraiment pour faire passer la pilule que ce terme a été utilisé. Maintenant, on sait qu'il y a moins de 10% de fluvial, tout le reste, c'est du camion. Et donc, depuis 2-3 ans maintenant, il y a une lutte locale qui s'est montée autour de ce projet d'entrepôt géant, qui est peut-être moins connu que la 69 ou Méga Canal, parce que c'est quand même moins gros, c'est pas une infrastructure à l'échelle nationale, mais c'est quand même une infrastructure logistique. Et de ce point de vue-là, ça fait bien la connexion entre ces luttes-là. L'empire logistique, c'est un terme qu'on utilise beaucoup, est en train de ruiner nos vies et nos espaces de vie. Et ça vaut aussi pour le 93 où on est, là, donc en pleine banlieue nord, tout près de Saint-Denis, des territoires de résistance et de lutte qui sont bien connus, moins connus pour les sujets écolos, mais ça y est, c'est parti là.
3: Cette conversation a lieu fin octobre 2025, 15 jours après la grande mobilisation anti-mégacanal de Longueuil-Enel, dont cette émission vous a déjà beaucoup parlé et dont on va reparler maintenant. Car il y a évidemment des rapports entre Green Dock et le grand canal Seine-Nord-Europe. Ces deux grands projets d'infrastructures inutiles et hors de prix ont aussi en commun d'être imposés de force dans un assourdissant silence médiatique. Quasiment personne n'a entendu parler ni de Green Dock, ni de méga-canal à 10 milliards d'argent public. Silence radio.
4: Ouais, mais ça, c'est un des enjeux du rapport de force et des luttes locales, quoi. C'est de faire connaître des projets pour lesquels tout est fait pour que ça passe sous les radars, quoi. Pour donner un exemple, Green Dock, nous, c'est des riverains qui se sont rendus compte de l'existence de ce projet, un peu par hasard. C'était annoncé de nulle part. Et maintenant, localement, c'est quand même un sujet. Alors, ça ne veut pas dire que tout le monde est au courant, mais c'est un sujet. C'est discuté dans plein d'espaces. Et je pense que c'est le cas aussi du méga-canal. Le méga-canal, c'est vraiment un projet d'envergure nationale. Et le coût, là, des 10 milliards, va faire que d'une manière ou d'une autre, si la lutte continue, et ce sera le cas, bah, ça va finir par être connu, tout comme la 69 est devenue un sujet national, comme avant, le projet d'aéroport à Notre-Dame-des-Landes était devenu un sujet national. Moi, je m'inquiète pas trop, on sait faire, mais on part toujours de loin. Parce que c'est volontaire, quoi. Il n'y a aucune volonté de donner un peu place aux habitants sur les territoires pour décider de si oui ou non ils veulent ou pas de ces grands projets-là, quoi.
3: Le projet Green Dock, c'est de l'argent public ?
4: Non, Green Dock, c'est de l'argent privé. C'est un promoteur immobilier qui va faire de la financiarisation. Ce qui est public, c'est qu'il utilise un espace, les berges de Seine, dont on profite toutes et tous ici. Franchement, en banlieue nord, des espaces de nature, il n'y en a pas beaucoup. Celui-ci, il est joli. Juste en face de l'entrepôt, il y a une zone Natura 2000 avec une réserve ornithologique. C'est la

0: seule zone Natura 2000 de la Petite Couronne. Donc c'est pas de l'argent public, mais ça bouffe quand même de l'espace public.
1: Du commun, donc.
0: Ça bouffe du commun, voilà, c'est ça. Mais par contre, ce qui est intéressant dans ce que tu disais, cette idée qu'en fait, c'est complètement déconnecté au territoire. Parce qu'il y a toujours l'idée qu'on va sauver des territoires perdus avec ce genre de grands projets, en créant des emplois, de l'activité, etc., etc. Et en réalité, c'est vraiment pas le cas. Alors déjà, ça crée pas beaucoup d'emplois pour beaucoup d'argent. Et puis, c'est souvent des emplois pourris. Hein. Megacanal et Green Dock, c'est des emplois dans la logistique, dans les entrepôts logistiques. C'est le secteur où il y a le plus d'accidents du travail et de maladies professionnelles en France. Le secteur où il y a le plus d'intérim. C'est un secteur hyper pénible, où il n'y a pas d'évolution de carrière possible, très ouvrier. Et en fait, il y a vraiment un délire quand même des décideurs publics de se dire, voilà, on a ces territoires perdus, périphériques, ils appellent comme ils veulent, à qui on va refiler des activités un peu pourries. Et c'est déjà une vision des territoires qui est vraiment dégueulasse. Et puis en plus de ça, la déconnexion, c'est aussi... Donc tout ça, c'est de l'infrastructure logistique, c'est du flux. Mais les flux qui sont censés passer par ces espaces-là, ils sont pas liés au territoire. Dans quel sens? Je dis ça parce que souvent, nous, on nous répond « Ah ouais, entrepôt géant, mais on n'a qu'à arrêter de commander des colis. » Bon, c'est vrai, on peut arrêter de commander des colis, mais en fait, c'est pas ça le but de ces infrastructures, c'est pas ça leur principale utilité. Green Dock, c'est un hub logistique qui va recevoir des flux qui viennent de très loin, qui vont être stockés dans l'entrepôt et qui vont repartir très loin. Donc en fait, les grands groupes, ils utilisent ça pour diminuer leurs coûts de transport, c'est leur business à eux, c'est pas forcément connecté à nos modes de vie, et même nos modes de vie pas très cool, c'est-à-dire commander des produits Amazon. Et c'est pareil pour le canal Seine-Nord-Europe, ce truc, il est destiné à exporter des céréales à l'international. Et donc ça n'a pas du tout d'intérêt du point de vue de l'approvisionnement du territoire, du point de vue de la relocalisation même, ça empêche de relocaliser tout ça. Et donc il y a vraiment une déconnexion totale. Et c'est cool de la souligner et de pas toujours dire que c'est notre faute parce qu'on commande des colis ou parce qu'on utilise la logistique. Alors on a besoin un peu de logistique, mais la logistique qu'ils font eux, c'est vraiment rien à voir avec ce qui se passe sur un territoire.
1: On voit ça autour de tout ce qui est grand projet inutile. On y va, on passe en force. Avec un peu de chance, les citoyens, citoyennes ou les gens s'en rendront pas compte et seront mis devant le fait accompli. Peu importe ce que pourrait dire je ne sais quel tribunal administratif, le temps que des citoyens et citoyennes et que des gens se réveillent, les travaux seront déjà finis. On l'a vu par exemple sur la 69, sur les bassines par exemple, une fois qu'elles étaient finies, remplies, le tribunal administratif a dit non, c'est illégal. Et là, c'est la même méthode aussi.
0: Nous, on est quand même dans une situation un peu différente pour l'instant que la 69 ou le méga canal par exemple, parce que c'est encore un projet local et pour l'instant c'est le maire de Gennevilliers qui porte ce projet. Il s'appelle Patrice Leclerc, vous irez lui faire coucou si vous voulez. Et Patrice Leclerc, en fait, c'est un maire communiste qui par ailleurs sur sa commune défend des choses qui sont intéressantes, hein. Par exemple, c'est un grand soutien de la Palestine, etc., etc. Donc nous, le combat, il est un peu différent de ce point de vue là ce maire, il croyait sûrement à son projet au début, il y croit de moins en moins, il a fait plein de déclarations publiques suite à la mobilisation, hein. Le rapport de force l'a un peu isolé, comme quoi bon, peut-être qu'il allait pas déposer le permis de construire. Tous les gens autour de lui, la CGT, les syndicats, tout le monde lui a dit faut arrêter. C'est une manière de montrer aussi que l'emploi ça marche pas, parce que nous-mêmes les gros syndicats, ils sont contre le projet d'entrepôt géant. Et donc nous on espère encore qu'il peut basculer. On a vraiment cette idée que possiblement il peut revenir vers nous et se dire ok c'est bon, on arrête, et on espère qu'on peut gagner cette lutte comme ça. Après, ce qui peut se passer, c'est que lui, il peut refuser de déposer le permis de construire. Ça va jouer dans les mois à venir, là. Et par contre, ce projet de Green Dock, il est relié à un méga projet plus large. C'est là que ça peut devenir un truc comme la 69 ou le méga canal. C'est un truc qui s'appelle AROPA. AROPA, c'est pour le Havre-Rouen-Paris. Et c'est l'idée d'utiliser la Seine comme un axe logistique. Il y a vraiment cette vision que la Seine est un axe, et de créer une espèce d'autoroute fluviale là-dessus et de faire plein d'entrepôts partout sur tous ces territoires-là. Et ça, ce projet, il est porté par Édouard Philippe. Il est soutenu par l'État. Et là, possiblement, ce qui pourrait se passer, c'est que si le maire refuse de signer le permis de construire, ce qu'on espère, on pourrait basculer dans une autre phase où, en fait, AROPA, Édouard Philippe et tous ces grands méchants-là forcent. Et on basculerait dans un autre rapport de force, quoi. Mais pour l'instant, on n'est pas encore là.
1: Mais ce serait pas un projet qui serait aussi un peu en concurrence avec le méga canal? Enfin, ils veulent en faire partout et ils se tirent la bourre entre eux, c'est ça? Et entre gens supposés être du même camp en plus.
0: Ouais, bah au départ ils étaient très fâchés, hein, parce que donc Édouard Philippe, il avait son projet AROPA, le Havre en Paris, et l'autre côté, du côté du Nord, c'était Xavier Bertrand qui avait son projet du canal Seine-Nord-Europe. Dans les deux cas, l'idée c'est de créer un méga corridor logistique pour concurrencer le port de Rotterdam. Alors déjà séparément, pour chaque projet, cette idée est complètement absurde, ils vont jamais atteindre ce truc-là, parce qu'on n'atteint pas comme ça des volumes de flux en claquant des doigts, quoi. Donc c'est pas possible, mais les deux en même temps, ça n'a plus aucun sens, parce que les deux vont se faire concurrence. Donc au départ, ils étaient très fâchés l'un contre l'autre à cause de ça, et puis depuis un moment, il semblerait, enfin on le sait en fait, hein, qu'ils se soient mis d'accord pour pas se taper l'un sur l'autre, et pour

0: faire les deux. Et les deux ensemble, ça n'a vraiment aucune raison d'être, ça n'arrivera, enfin ils vont jamais réussir. Enfin ils vont le faire, mais en fait ce sera sous-utilisé, c'est des infrastructures qui sont destinées à finir dans les ruines du capitalisme.
1: L'argument de « oui, mais le fluvial, c'est cool, c'est écolo, ça fait moins de camions », c'est complètement faux. Les méga canals non merci, en fait, ont estimé que au mieux, si ce canal méphitique se faisait, au mieux, on aurait le même nombre de camions qu'aujourd'hui. Parce que, comme tu le disais, sur tout le trajet, il y a des infrastructures, il y a des ports. Et bien sûr, ces ports sont desservis par des camions.
0: Ben oui, c'est tout le truc, quoi. Alors déjà, il y a un truc qui est vraiment intéressant à comprendre pour le méga canal en particulier, c'est qu'on met pas du tout les mêmes marchandises sur les camions que sur les bateaux. Sur le fluvial, on transporte du vrac. Et le vrac, aujourd'hui, le très très gros du volume, c'est des céréales pour l'export. Donc ça, c'est l'agro-industrie qui joue avec ça. Et du BTP. Dans un sens, du sable. À Paris, c'est très fort. Hein, du sable pour le Grand Paris et des gravats qui ressortent dans l'autre sens, quoi. Donc c'est pas les mêmes types de flux. Et puis de toute façon, sur tous ces projets-là, aujourd'hui, il n'y a pas du tout l'idée de remplacer un mode de transport par un autre. La seule vraie idée, c'est de faire toujours plus de logistique. Donc, même quand c'est du fluvial, si la logique, c'est faire plus de logistique, à la fin, ça accélère les bateaux. Oui, il y aura plus de bateaux, mais il y aura aussi plus de camions, plus de logistique, plus de pollution, plus de CO2, plus aussi de consommation très lointaine et moins de relocalisation. La logistique, ça empêche la relocalisation. Donc, nous, ce qu'on n'arrête pas de dire, c'est que l'enjeu, c'est de transformer la logistique. Pour ça, on utilise deux termes. On dit, ce dont on veut pas, c'est l'empire logistique. Donc l'empire logistique, c'est ces flux-là qui nous passent au-dessus et dont profitent les grands groupes, avec aussi une origine et une continuité coloniale. C'est pour ça le terme empire, il est pas mal, parce que ça sert à prendre la richesse à des endroits loin sur la planète et à la ramener chez nous. Bref, il y a une vraie logique coloniale dans tout ça. Donc l'empire logistique, c'est ce qu'on veut pas. Nous, ce qu'on a besoin, en Ile-de-France, c'est particulièrement fort, c'est de l'approvisionnement. On va pas, nous, se mettre à fabriquer tous nos objets et à consommer tous nos légumes. On vit dans une zone qui est hyper urbanisée. Donc, on a besoin d'approvisionnement. Et donc, nous, on met en place, par exemple, un contre-projet. C'est le cas aussi pour Mégacanal. Pour que ces zones-là, qui sont des zones industrielles qu'on va pas renaturer du jour au lendemain, mais qu'elles servent à des formes de logistique qui nous aident. Et c'est pas de la logistique, c'est de l'approvisionnement. Par exemple, truc très simple, nous, sur le port de Gennevilliers, on voudrait qu'il y ait un emplacement pour un entrepôt de la sécurité sociale de l'alimentation. Vous savez, ce système-là qui permettrait à tout le monde de trouver des légumes à pas cher comme la sécurité sociale. Et ça, il y a besoin de logistique pour acheminer les légumes jusque chez nous. Et donc ça, on veut bien qu'il y ait un entrepôt de la SSA sur le port de Gennevilliers, mais pas un énième entrepôt d'un promoteur immobilier qui va louer des sous-traitants logistiques. On sait même pas ce qu'ils vont faire à l'intérieur. Pas ce genre de logistique, quoi.
1: Ça fait plusieurs fois que tu fais référence à un nous. Qui est ce nous ?
0: Alors c'est un nous multiple. Le nous, c'est les riverains. Donc moi j'habite ici et donc je fais partie des riverains qui sont opposés à ce projet. Donc il y a un collectif qui s'appelle Stop Green Dock. Et dans Stop Green Dock, il y a plein de monde. Donc il y a des riverains, des associations environnementales. Et donc il y en a plein, je vais pas toutes les citer, ça va être un peu long. Mais il y a aussi les soulèvements de la terre. Le comité local des soulèvements de la terre dont moi je fais partie, qui s'appelle Pleine Tempête, qui est le comité de la banlieue nord.
1: Pleine, il y a un jeu de mots, hein, PLAI.
0: Voilà, c'est la Plaine Saint-Denis, qui était une plaine agricole anciennement. Et donc Pleine Tempête, c'est un comité qui s'est beaucoup investi sur cette question-là de Green Dock au départ, mais qui très vite a souhaité de pas s'arrêter juste à un projet d'entrepôt pour éviter un peu cet effet NIMBY, là, not in my backyard, donc ok, les entrepôts, mais pas chez moi. Nous, en fait, on s'est intéressé au sujet de la logistique d'une façon beaucoup plus large, et ça a donné plein de choses différentes. Ça a donné un soutien aux ouvriers de la logistique. On a beaucoup soutenu les grèves sur le port de Gennevilliers. Et donc, dans le nous, il y a aussi la CGT. La CGT du 92 et du 93. Solidaire aussi dans le 92 et le 93. Se sont impliqués dans cette lutte-là. Et nous, on a appris plein de choses à faire des alliances avec les ouvriers. Et en plus, on a des choses qu'on partage du genre aimer bloquer le port de Gennevilliers et les entrepôts. Et donc, il y a aussi ça dans ce nous-là. Dans le nous aussi, il y a les autres luttes qui sont sur le bassin versant de la Seine et qui ont toutes, et c'est vraiment l'infrastructure du capitalisme qui fait ça, toutes les luttes avec lesquelles on travaille sur le bassin de la Seine, on a tous un problème avec la logistique. Donc, il y a le méga canal, on en a parlé. Il y a une lutte aussi à l'Abassé. C'est au sud de la région parisienne où il y a une volonté de rectifier la Seine. C'est un endroit où la Seine fait des méandres. Ils veulent la rectifier pour faire passer des plus gros bateaux. Il y a la lutte de Gonesse aussi. À Gonesse, il y a un projet d'artificialisation depuis longtemps et une lutte très ancienne qui se mène là-bas. Et ce grand nous, maintenant, on l'appelle les soulèvements de la Seine. Et l'acte du méga canal dont tu parlais, c'était l'acte final d'une campagne d'action, d'une saison qui s'appelait les soulèvements de la Seine, dans laquelle étaient représentées toutes ces luttes.

0: Et je veux redire que cela relève de l'écoterrorisme.
1: Avec des modes opératoires qui relèvent, je n'ai pas peur de le dire, de l'écoterrorisme que nous devons absolument combattre.
2: Malgré ce que des gens nauséabonds ont pu dire là au sujet donc des luttes environnementales, le verbiage crétin de éco-terroriste. Alors, ça nous faisait ricaner il y a quelques années, puis en fait, de constater aujourd'hui que ça prend dans les têtes. Donc, ne ricanons pas trop. Mais on a bien compris que les soulèvements de la terre, ça, sont des gens qui travaillent sans armes. Et l'idée, c'est bien de remporter, alors, je sais pas si j'ai le bon terme, mais disons la bataille de l'opinion publique.
3: Rebondir un peu sur éco-terrorisme, parce qu'il y a un enjeu important sur ces histoires de criminalisation des luttes et d'accusations de terrorisme. C'est important de dire que c'est pas les écolos qui ont été accusés en premier. C'est d'abord les luttes des quartiers, populaires, les luttes pour la Palestine en ce moment qui sont accusées de ça, et que c'est hyper important de construire des ponts entre tout ça, parce que c'est toujours eux, elles et eux, qui sont touchés les premiers. Nous, faut être là pour les soutenir. Et puis on voit que de toute façon, nous aussi, ça finit par nous toucher, par ricocher. Mais il y a des très gros enjeux de se tenir ensemble aussi sur ces terrains-là.
2: Pour reprendre la chronologie de l'histoire de cette lutte particulière donc contre Green Dock, tu disais ce sont des riverains, habitantes et habitants, qui ont découvert le truc quasiment par hasard. C'était quand et ça s'est fait comment?
3: Alors ça s'est fait en 2021-2022, les toutes premières informations qui ressortent, quoi. Et donc au début, on sait presque rien. Quand les premières infos ressortent, il me semble que c'est début 2022, il y a vraiment ce truc de « c'est un entrepôt fluvial ». Et c'est présenté comme ça partout. Et ce qui fait tiquer quand même les riverains, c'est la taille. Même si c'est fluvial, un entrepôt de 35 mètres de haut, ça les fait réagir. Donc à l'époque, c'est ça qui lance un peu la lutte locale. Et avec ce problème que c'est 35 mètres de haut, juste en face d'une zone Natura 2000. Le projet d'entrepôt est tellement haut qu'il va mettre sous l'ombre la zone Natura 2000 toute une partie de l'année. Il y a eu plein d'études qui ont été faites, d'abord par nous sur ça, après par l'autorité environnementale, qui est une autorité indépendante. Et en fait, la réserve ornithologique avec tous les oiseaux qui sont sur place, avec l'entrepôt, elle n'existe plus, quoi. C'est très clair. Donc c'est un peu ça qui a lancé la lutte au départ. Et puis petit à petit, les informations sont remontées. Mais là, il a fallu aller les chercher. Il y a eu des demandes des rendez-vous avec le promoteur, avec les gestionnaires du port de Gennevilliers, avec Aropa et tout ça. Et plus les rendez-vous avançaient, plus le truc tombait, quoi. On se rendait compte que niveau travail, c'était pas terrible, que de toute façon, c'était même pas du fluvial, que la renaturation des berges, ils avaient promis ça au début. Ils avaient dit, hein, on va faire un bel entrepôt et on va renaturer toute la berge le long de l'entrepôt. Aujourd'hui, on sait que la construction, les constructions vont approcher jusqu'à 4 mètres de l'eau. Quand t'as 4 mètres entre l'eau et le bâtiment, renaturer les berges, c'est une grande blague. Et tout est tombé comme ça. Et donc aujourd'hui, il n'y a plus grand monde pour défendre ce projet-là.
2: Mais ils ont répondu parce que vous avez posé des questions ou ils ont organisé des réunions d'information publique?
3: Il y a eu des réunions d'information publique, mais qui ont été exigées par les riverains. À chaque fois, à chaque étape, c'est toujours la mobilisation qui a obtenu des espaces de discussion. Et à chaque fois, ces espaces de discussion, c'est une vaste blague. Par exemple, au tout début du projet, il était prévu une ferme urbaine. Il fallait vraiment que ce soit green, donc ils avaient prévu une ferme urbaine. Mais la ferme urbaine, ça faisait monter le bâtiment encore plus haut. Dès les premières réunions, ils ont dit « Bon, on a compris, vous n'êtes pas contents les riverains, on vous fait une concession, on enlève la ferme urbaine et on diminue de quelques mètres le bâtiment. » Et ils ont présenté ça comme « Voilà, regardez, vous avez gagné. »
2: C'est hyper généreux, en fait, de leur
3: part. C'est incroyable. Je pense qu'elle n'a jamais existé, cette ferme urbaine. C'était un truc qui était tout près dès le début pour la négociation. Et donc, voilà, il y a toujours des espaces où on nous fait croire qu'on peut discuter, mais en réalité, c'est le rapport de force qui a fait bouger les choses. Le fait que de plus en plus de monde se mobilise localement, il y a eu plein d'actions, plein de manifestations. Une grosse manifestation, notamment, où il y a eu 2000 personnes en 2024 à Gennevilliers, avec des actions de blocage logistique, etc., etc. Et ça devient un vrai sujet, quoi.
2: C'est ça qui est évoqué dans Première Secousse, le bouquin des soulèvements, cette grosse manifestation?
3: Ouais, c'est ça, ouais. C'est l'acte Green Dock qui est évoqué. Avec peut-être une particularité, c'est que dans les grands actes nationaux qui étaient portés par les soulèvements, Green Dock, c'était le premier, je crois, qui était vraiment dans une zone urbaine dense, sur un projet qui était un peu différent de ce qu'on voit d'habitude. C'était une manif qui n'était pas une manif à la campagne comme les Bassines ou d'autres manifs de ce type. C'était une manif dans le 92 et 93, on est à la frontière en banlieue nord de l'Île-de-France. Nous, quand on a commencé à penser cet acte-là, il y a eu toute une réflexion de se dire, en fait, c'est quoi les soulèvements dans le 93? Parce que les soulèvements dans les Bassines, on voyait bien, dans le Poitou, on voyait bien, mais dans le 93, c'est un peu autre chose. Et donc voilà, assez vite, en fait, dans cette réflexion, c'est la logistique qui est ressortie comme le truc qui ferait sens pour les soulèvements dans une banlieue nord, avec cette idée que dans la métropole, les flux logistiques, c'est là qu'on peut aussi attaquer l'infrastructure, faire bouger des choses et chercher un

0: dans un point concret ou faire peser un rapport de force.
1: L'une des nombreuses choses qui ressortent dans cette lutte Stop Green Dock, c'est cette alliance et cette rencontre entre des personnes militantes de divers horizons et le monde du travail, le monde ouvrier et le monde syndical. Maintenant, ça me revient. C'était d'ailleurs assez émouvant à lire parce qu'on aurait pu se dire que tout ça, c'était des univers, l'écologie de gauche radicale et puis les camarades prolétaires qui luttent pour leur pouvoir d'achat et tout ça est très compartimenté. Une convergence et une vraie rencontre. Et c'était très bien raconté dans le bouquin.
0: Ouais, c'est une super rencontre avec plein de blagues, comme tu l'as dit. T'as dit rencontre entre écolo et ouvrier, mais la nouvelle blague, c'est qu'eux disent sans arrêt, quand on se voit sur des piquets, ils disent mais c'est nous les vrais écolos. Et nous, mais non, c'est nous les écolos. Enfin, il y a des blagues comme ça qui se sont. C'est une super rencontre. En fait, ce qui s'est passé, c'est que dès le début, nous, on s'est dit on va aller voir l'union locale de Gennevilliers, l'union locale CGT, en sachant qu'elle a une belle histoire, cette union locale, que certaines d'entre nous la connaissaient déjà. C'est une union locale un peu anarcho-syndicaliste, en réalité, je sais pas si ce serait d'accord avec le terme, mais qui a toujours mené des combats ouvriers sur le port et à d'autres endroits dans Gennevilliers. Et quand on a été les voir, nous, on marchait sur des œufs quand même. C'est, voilà, qu'est-ce qu'ils vont dire de cette histoire d'entrepôt logistique? Et en fait, pas du tout. Hein, toutes nos inquiétudes ou petits stress, en fait, se sont très vite tombés. Eux, on leur a expliqué c'était quoi le projet d'entrepôt et très vite, ils ont dit ok, c'est de la merde, qu'est-ce qu'on fait? Par exemple, c'est eux qui nous ont poussés à mener le contre-projet sur le port de Gennevilliers. C'est-à-dire, faut pas rester juste à cet entrepôt-là, on va parler de tout le port de Gennevilliers. Et donc, dès le début, ça a été vite et ça a été très vite. Et puis eux sont venus, donc les ouvriers, en particulier les ouvriers d'un très gros entrepôt du port et d'une très grosse boîte française, c'est le leader de la logistique en France, qui s'appelle Geodis. Et les ouvriers de Geodis Gennevilliers sont venus quand on a fait notre manif en 2024, ils étaient à la manif, ils sont venus au débat avant, ils ont participé, ils ont mené des actions, on a réfléchi à des actions avec eux à ce moment-là déjà. Et c'était déjà une super rencontre autour du blocage et du feu de palette, qui est vraiment un point de rencontre pour nous, qui marche très très bien. Puis après, la rencontre, elle s'est faite dans l'autre sens, elle s'est approfondie dans l'autre sens. Cette année-là, en 2025, en février-mars, eux, ils ont mené une grosse grève d'un mois. Un mois de grève dans un entrepôt logistique, c'est très rare. Mmh. Un entrepôt logistique en banlieue nord. Hein, donc
1: quelle était leur revendication salariale?
0: C'était les salaires. Les salaires sont hyper bas. Comme ils sont forts, c'est un entrepôt, ils sont forts. Il y a 90% CGT, ils ont l'habitude de mener des gros combats. Ils demandaient, je crois que c'était 200 euros de salaire, et ils ont obtenu 150. Okay. Sur un mois de grève, quand même, ça valait le coup. Et en fait, nous, on a beaucoup, dès le début, été en soutien de cette grève. On a mené des actions en soutien à cette grève, des actions de blocage de l'entrepôt. Et ça, c'est un mois de rencontres et d'intensité très, très fort. Faut imaginer, c'est une énorme zone. C'est pas un port, hein, c'est que des camions. C'est une énorme zone logistique dont on se retrouvait à passer des nuits entières parce que ça travaille beaucoup la nuit sur le port de Gennevilliers avec elle et eux à manger des merguez et progressivement des saucisses véganes qu'on avait ramenées parce que chez nous, tout le monde mange pas de viande. Ce qui est de nouveau l'objet d'une blague. Et on y est retourné encore cette semaine, là, mercredi, il y avait un rassemblement. Ils ont gagné leur grève, mais les patrons, ils sont mauvais joueurs dans la logistique, donc il y a plein de répression dans l'entrepôt. Il y a eu des sanctions, des licenciements, donc on a refait un rassemblement cette semaine. Et au rassemblement de cette semaine, il y a les greniers des soulèvements de la terre qui ravitaillent les luttes, qui sont venus rapporter des cagettes de légumes récupérées chez des maraîchers camarades de l'Île-de-France. Le piquet de grève a été ravitaillé comme ça en poireaux, tomates, il y avait des pommes, etc. Il y a plein de trucs, quoi. Et à chaque fois, voilà, on passe des caps avec elle et eux, et c'est toujours très chouette, quoi.
1: Les greniers, c'est des gens, comme tu le disais, des maraîchers ou tout simplement des gens qui s'y mettent et qui, ici et là, cultivent de la terre pour produire des légumes pour alimenter les luttes. Donc c'est très chouette, quoi. Il y a une vraie rencontre, une vraie alliance et qui perdure, quoi, jusqu'à là, au moment où on se parle, quoi.
0: C'est vraiment génial. Dans la semaine. Et puis, comme il y a le contre-projet qui est en cours, on se voit très régulièrement pour ça, parce que nous, le point de départ du contre-projet, on se méfie un peu des contre-projets qui partent du haut. Il y a un peu un réflexe à faire les urbanistes quand on fait des contre-projets, parce qu'on a l'impression que c'est plus sérieux quand ça ressemble à un rapport, à un document d'urbaniste. Nous, on est parti d'un truc, on veut essayer de faire, on appelle ça de la planification par le bas. Et ça veut dire qu'on rencontre les ouvriers pour leur demander comment ça marche. Cette idée que c'est eux qui ont le savoir-faire sur la logistique qui permettra de transformer les infrastructures, de les supprimer quand il faut les supprimer, mais de les transformer quand on peut les transformer. Donc on passe beaucoup de temps avec elle et eux là-dessus, sur des détails techniques parfois, du transport, sur le fret ferroviaire. Vous imaginez, le port de Gennevilliers, c'est traversé par des rails. Il y a toute l'infrastructure qu'il faut pour amener des trains, et il n'y a plus de trains. Il y a un train de temps en temps qui passe, c'est ridicule, alors que le port est énorme. alors qu'il y a encore 10 ans, il y en avait. Ça a diminué et maintenant, ça a presque disparu. Et donc, eux, ils connaissent l'histoire de ça. Ils savent quand est-ce que tel train a disparu, quand est-ce que tel embranchement s'est arrêté. Et donc, on bosse avec eux là-dessus, quoi.
1: Bon, là, tu m'as tendu une perche en béton armé pour passer un petit bout de planète boum boum.

0: Hein, du fret, avec notamment Julien et ses camarades de Sudrail.
1: Qui participent aussi au contre-projet de Green Dock.
0: Voilà. Planète Boom Boom.
2: Des cheminots.

0: toujours une bonne occasion de passer du Planet Boom Boom.
1: Il y a des playlists logistiques aussi, si tu veux. Ah. Il y a eu tout un truc avec la logistique et le rap français depuis 10-15 ans. Il y a plein de tubes du rap français qui parlent de logistique. Les rappeurs français, ils ont parlé de la logistique et des entrepôts avant que ça devienne un sujet médiatique, avant qu'on parle d'Amazon et tout. Ils en ont parlé en premier. En gros, ils ont remplacé la figure de l'ouvrier traditionnel qui était celui de l'usine automobile, le travail à la chaîne, dans leurs paroles, par les entrepôts, les palettes et les transpalettes avant que ce soit un sujet d'actualité.

0: évêque, déjà mort, pour évoquer l'enfer de l'esclavage moderne en vigueur dans l'empire de la logistique qui broie des vies, des corps et des âmes. Oh oui, il y a quelques boulots promis par le méga-canal ou par le projet Green Dock du port de Gennevilliers, contre lequel lutte une pléiade de syndicats, associations environnementales et collectifs, dont les soulèvements de la Seine. Et cette lutte contre Green Dock, elle est évoquée dans Première Secousse, remarquable bouquin signé Les Soulèvements de la Terre, qui raconte notamment l'émouvante rencontre et alliance entre militantes et militants écologistes et le monde ouvrier de la logistique.
1: Nous, on lutte contre une infrastructure. Et ça, c'est vraiment un truc du logiciel Soulèvement de la Terre aussi. Pour bien lutter contre l'infrastructure, il faut mener des enquêtes contre ça, il faut comprendre comment ça marche. Et le meilleur moyen, c'est de discuter avec les travailleurs, travailleuses des secteurs, ce qui n'est pas toujours possible. Hein. Mais nous, en l'occurrence, on avait une porte d'entrée là, avec un entrepôt logistique, avec un syndicat de base CGT très, très combatif. Et de mener des luttes avec eux, de discuter avec eux, ça nous fait découvrir plein de choses sur le fonctionnement de cette infrastructure contre laquelle on lutte. Ça nous fait comprendre des trucs importants. C'est de comprendre les conditions de travail, de comprendre vraiment les conditions d'exploitation dans les entrepôts logistiques. C'est vraiment dégueulasse. Quand on nous dit, ouais, le taylorisme, c'est fini. Maintenant, non, mais l'entrepôt logistique, c'est vraiment du contrôle ouvrier très fort. Les ouvriers sont vraiment très, très contrôlés. C'est aussi une alliance entre nouvelles technologies et contrôle. Tout marche à base de scanners. On scanne tout le temps des QR codes ou des codes barres et tout est contrôlé, surveillé. La productivité, le rythme, les gestes répétitifs, le froid l'hiver, le chaud l'été, bref, c'est vraiment un truc qui est rude et de comprendre ça, c'est hyper important. C'est important pas seulement dans le cadre de ces luttes locales, en fait, les ouvriers de la logistique aujourd'hui en France, c'est plus d'un million de personnes, quoi. C'est un secteur qui a explosé depuis les années 80 et qui est venu en fait un peu remplacer le secteur ouvrier traditionnel, les ouvriers de l'automobile, tous les ouvriers de l'industrie manufacturière où on fabrique des objets. Ça a été en partie délocalisé. Bon, il en reste pas mal quand même, mais ça a été en partie délocalisé. Mais il y a d'autres mondes ouvriers qui sont réapparus depuis, mais qui sont moins visibles. Donc

0: On fait comme si les ouvriers avaient disparu, mais en fait, c'est juste qu'on n'a pas compris leur transformation. Donc c'est important parce qu'il y a une force ouvrière aussi dans la logistique qui est un point d'appui pour les luttes. Alors aujourd'hui, c'est un secteur qui n'est pas très mobilisé parce que c'est hyper dur de se mobiliser depuis l'entrepôt.
1: Beaucoup d'emplois précaires, donc voilà, quand on mouffe, on se fait dégager.
0: Voilà, beaucoup d'intérim, beaucoup de répression.
1: Beaucoup de travailleurs sans papier.
0: Mais justement, quand on discute avec les camarades des entrepôts, ça nous permet de dépasser un peu le côté misérabiliste du monde ouvrier, parce qu'en fait, on se rend compte que ça lutte en permanence dans l'entrepôt. Il y a beaucoup de conflictualité dans l'entrepôt, même dans les endroits où il n'y a pas de syndicat, ces endroits où ça bataille, où le « nous », les ouvriers, le « eux », les patrons, il est marqué de façon très nette. Ça se bouscule, ça s'insulte, ça, voilà, il y a du rapport de force au quotidien, pas toujours organisé, mais il existe. Et quand on comprend ça, on se dit que en fait, le secteur de la logistique, c'est une espèce de grosse cocotte minute, quoi. Et si un jour ça pouvait déborder, ça ferait un ravage, parce que quand eux ils se mettent en grève ou qu'ils s'arrêtent de travailler, il n'y a plus rien qui marche. C'est vraiment eux qui font tourner la machine aujourd'hui. Et il y a des endroits où c'est arrivé. Dans le nord de l'Italie par exemple, au début des années 2010, il y a eu des très gros conflits dans la logistique et ça a fait un carnage. Et aujourd'hui encore, c'est un secteur qui est fort là-bas et donc ça pourrait très bien arriver chez nous, donc autant le préparer dès maintenant.
1: Ça permet aussi de relever cette espèce d'escroquerie sémantique qui visait peut-être à exploser la classe ouvrière, mais on a mis dans la tête des gens qu'en France, il n'y a plus d'ouvriers et que ces gens-là qui travaillent dans la logistique, c'est surtout pas des ouvriers, c'est des gens qui travaillent dans le service, c'est des gens du tertiaire. Ça fait plusieurs fois en fait que tu utilises très concrètement le terme ouvrier et pas tertiaire, service.
0: C'est hyper important de comprendre que justement cette transformation des mondes ouvriers, c'est qu'il y a de plus en plus d'ouvriers du tertiaire. Aujourd'hui, il y a la moitié des ouvriers en France, ils sont dans le tertiaire. Et quand je dis moitié des ouvriers, c'est parce que c'est l'INSEE qui les calcule comme ça, l'Institut National de la Statistique. Parce que eux, ils ont besoin de faire des stats justes. Et pour faire des stats justes, ils savent très bien que pour dire si c'est ouvrier ou pas, l'enjeu, c'est pas juste est-ce qu'on fabrique ou pas un produit, c'est est-ce qu'on travaille dans quelque chose qui ressemble à une usine avec suffisamment de bonhommes pour que ça soit de la taille d'une usine, avec des gestes répétitifs, etc., etc., etc. Donc l'INSEE, il classe ces salariés-là comme des ouvriers. Et ils ont raison, en fait, parce que c'est les nouveaux ouvriers.
1: Et ouvrières.
0: Et ouvrières. Il y a 85% d'hommes, quand même. C'est pour ça que je dis des bonhommes. C'est quand même très, très masculin. Et de même qu'il y a beaucoup, beaucoup de travailleurs racisés. Pour faire tourner la machine, les patrons, ils ont besoin d'embaucher majoritairement des travailleurs racisés et majoritairement des hommes. Et tout ça, ça instaure un climat, des conditions de travail spécifiques et ça fait partie du modèle d'exploitation.
1: J'ai évoqué le colonialisme tout à l'heure. Souvent, on utilise le petit préfixe néo, tu sais, comme on dit néo-nazi ou néo-colonialisme. Et parfois, je m'interroge en me disant, mais qu'est-ce que ça a de néo si ce n'est que les outils ont changé. Avant, il y avait le fouet, maintenant, il y a Internet. Et ça renvoie aussi à la notion d'esclavage.
0: Ouais, c'est un terme qu'ils utilisent beaucoup, hein, les ouvriers. Notamment ce dont je parlais tout à l'heure, l'esclavage moderne, c'est un terme qu'ils utilisent.
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0: Tresse et Palette, signé Robsé et Lucio Bukowski. Avant de reprendre la discussion avec ce militant des soulèvements de la Seine, on parle aujourd'hui esclavage moderne dans l'empire de la logistique.
1: Esclavage moderne parce que les conditions de travail sont très rudes, parce que toutes les négociations syndicales sont hyper rudes, parce que la répression est très rude, et parce que, de façon très simple, hein, dans leur entrepôt, tous les patrons sont blancs, et tous les bureaux sont blancs, et tous les ouvriers sont noirs et arabes. Et quand je dis tout, peut-être qu'on peut trouver une exception ou deux, mais sur 170 salariés, c'est vraiment peanuts, quoi. C'est vrai, la séparation, la rupture, elle est très très nette, quoi. Et encore pire, si on regarde le côté qui ressemble plus à l'entrepôt. Donc les camions poubelles, c'est l'équivalent des camions de l'entrepôt qui font la livraison. Et l'entrepôt logistique, du côté déchets, c'est l'équivalent des usines de tri des déchets. Il y en a pas mal sur le port de Gennevilliers, donc nous on s'intéresse à ça aussi en ce moment. C'est là particulièrement qu'il y a un très très gros problème de travailleurs sans papier. Et vraiment ça, dans les usines de tri des déchets, c'est que des travailleurs, travailleuses racisés. Et en plus beaucoup des primo-arrivants, des gens qui viennent d'arriver en France, qui maîtrisent pas très bien la langue. Et il y a vraiment une stratégie de recruter en priorité ces gens-là pour les faire travailler dans des conditions mais dignes de Zola, sur des tapis là, comme Charlie Chaplin un peu, ils sont sur des tapis à trier les déchets. Et ça c'est un secteur où on aimerait bien mettre un pied nous aussi dans les années à venir.
0: Et évidemment ce sont des personnes extrêmement vulnérables et on se doute bien que la moindre revendication, récrimination, augmentation de salaire ou je sais pas quoi est quasiment impossible. Ouais, quoique j'ai en tête cette grève de femmes racisées qui faisaient les ménages et qui avaient eu le courage et le cran de se mettre en grève alors qu'elles étaient dans une position d'extrême vulnérabilité.
1: Nous, il y a moins d'un mois, le 18 septembre, là, qui était une grosse journée de grève, on était sur le port de Gennevilliers devant une usine de tri qui est un sous-traitant de Paprec, qui est un des géants du déchet dégueulasse en France aujourd'hui. Et il y avait un piquet de grève avec un blocage de l'usine de tri des déchets par des travailleurs sans papier, qui était soutenu par les Soulèvements de la Terre qui étaient là, par XR Île-de-France qui étaient là, par les ouvriers Géodis de la CGT Géodis qui étaient là aussi. Donc on se retrouve tous sur ces endroits-là. Donc il y a des choses qui existent, quoi.
0: Alors vous, les méchants écolos, éco-terroristes, etc., vous passez votre temps à critiquer, mais qu'est-ce que vous proposez alors ?
1: Alors l'histoire du contre-projet, c'est quatre grands axes pour l'instant. C'est l'idée de transformer le travail. C'est le premier axe. On veut essayer d'imposer une espèce de charte ou quelque chose comme ça, qui serait un outil pour aller embêter les mairies, les gestionnaires du port, pas les entreprises directement, ça c'est les syndicats qui font ça, mais tous les gens qui sont aussi responsables de ça, localement. Le maire de Gennevilliers, par exemple, je pense qu'il est en partie responsable de ce qui se passe sur le port, c'est son territoire. Et dans cette charte, il y aurait l'idée d'imposer des seuils très bas d'intérim, de sous-traitance, ou voire pas du tout, si on y arrive, d'intérim ou de sous-traitance, de travailler aussi sur les sans-papiers. Il y a beaucoup de sans-papiers sur le port de Gennevilliers, notamment dans le déchet, il y a plein d'entrepôts de déchets qui font du flux de déchets. Donc voilà, ça c'est l'axe travail. Après, il y a un gros axe qui est l'axe transport, donc du fret sur le port et moins de camions. Là, c'est horrible. C'est vraiment une énorme usine à camions, ce port. Et puis, du fluvial aussi. Parce que nous, on n'est pas contre le fluvial. Mais en fait, il y a un truc très simple. L'entrepôt Green Dock, là, il est sur les berges pour faire croire que ce sera du fluvial. Mais c'est faux, on l'a dit. Mais il y a une infrastructure sur le port pour accueillir du fluvial à beaucoup plus grande échelle. Ça s'appelle des darses, c'est des entrées d'eau qui rentrent sur le port de Gennevilliers et qui sont connectées à des entrepôts. Et en fait, aujourd'hui, ces darses, elles sont monopolisées par le BTP. C'est vraiment grave à sable, c'est que ça. Alors que si on voulait ramener des légumes sur le port avec des bateaux, en fait, on pourrait, mais il faudrait virer un peu du BTP pour laisser de la place. Donc ça, c'est le côté transport. Mais le transport, c'est bien de changer les modes de transport, mais en fait, le troisième axe, c'est plus fondamental à notre avis, c'est qu'il faut changer le mode de logistique. Donc faire en sorte que la logistique qui a lieu sur le port de Gennevilliers soit utile pour le territoire. Donc ça peut être une logistique alimentaire par exemple. Du côté du BTP, ça peut être du réemploi aussi. Il y a déjà des boîtes qui font du réemploi sur le port de Gennevilliers et qui sont pas si mal que ça en fait. Qui réemploient du bois, réemploient de plein de matériaux. Il y a des trucs de dépollution de la terre. Il y a des idées là-dessus. Et c'est des idées qui manquent de place en fait. Ils n'ont pas de terrain ou alors ils sont mis loin en Île-de-France. Bah en fait, laissons-leur de la place sur cet endroit-là. Qui de toute façon, c'est pas un endroit. Enfin, il est trop pollué pour qu'on puisse y faire autre chose. Et il y a quand même un dernier axe, même si c'est pollué, qui est un axe de renaturation.

0: renaturation, c'est les berges. Il faut laisser un espace tampon entre le port de Gennevilliers et la Seine. Et cet espace tampon, à notre avis, il faut soit développer des activités un peu cool de dépollution, peut-être de ferme urbaine. La CGT, ils font vachement ça, ils sont à fond sur les trucs de ferme urbaine. Comme quoi, la CGT s'intéresse à ces trucs-là. Mais peut-être aussi, on pourrait laisser à l'état sauvage. En fait, laisser 10 mètres de terre à l'état sauvage entre la Seine et la zone industrielle, bah, ça permettrait de faire en sorte que les trams bleues et les trams vertes, vous savez, ces espèces de corridors naturels puissent fonctionner correctement. Et on en a besoin, parce que la biodiversité ici, c'est pas incroyable. On en a un peu, laissons-lui un peu de place, quoi.
1: C'est souvent une pièce maîtresse, d'ailleurs, dans les luttes. Hein. On pense à l'outarde Canepetière avec les bassines, ou tel scarabée pour telle autoroute, etc. Est-ce que c'est quelque chose qui peut être actionné, ça? Est-ce qu'il y a des espèces protégées menacées par ce projet? Parce que, voilà, ce sont des mésanges qui se sont mises à nicher, qui ont retardé la 69 de 6 mois. Est-ce que vous pouvez vous servir de ça?
0: Ouais, bah, on en a plein, et on a eu tout un débat pour savoir laquelle on choisissait comme symbole. Je vais commencer par ça, parce que c'est marrant quand même. Par exemple, il y a des martins-pêcheurs sur place. L'entrepôt, les martins-pêcheurs, c'est fini. Ils vont tous disparaître. Et nous, on s'est demandé, est-ce qu'on prendrait pas le martin-pêcheur comme symbole? C'est joli, c'est un
1: beau,
0: peu chic et tout.
1: Tout le monde aime les martins-pêcheurs.
0: Tout le monde aime les martins-pêcheurs.
1: Mais c'est le monde aime les martins-pêcheurs.
0: Tout à fait. Mais il était déjà pas mal pris dans les luttes. Et en fait, il est pas facile à voir. C'est un peu un truc de spécialiste, le martin-pêcheur. Faut passer du temps dans ce coin-là. C'est pas évident. On avait un autre oiseau, un peu moins chic, mais qu'on aime bien et qui est très, très présent sur place. C'est le cormoran. En fait, il y a tous les ans 200 à 300 cormorans qui nichent sur l'île Saint-Denis, à la pointe de l'île Saint-Denis. Et en plus, on trouvait ça vraiment intéressant parce que, je l'ai dit tout à l'heure, l'entrepôt, il va mettre la zone à l'ombre. En fait, le cormoran, il a un problème, c'est qu'il ne sécrète pas le truc qui permet d'imperméabiliser les ailes. Tous les canards et tout, ils sont ça. Le cormoran, il a un problème de l'évolution, on ne lui a jamais donné ça. Et c'est pour ça qu'il a tout le temps ses ailes comme ça, il est obligé de se faire sécher les ailes. Et les cormorans se mettent juste en face du projet d'entrepôt et sont tous en train de sécher leurs ailes pendant tout l'hiver, on les voit là-bas. Et bien sûr, ils ne pourront plus le faire. Donc on a choisi ce symbole-là, on se trouvait que c'était aussi un oiseau un peu populaire, qui est facile à voir. Tout le monde connaît les cormorans. Et donc voilà, nous on est parti sur le cormoran, c'était pour mettre un peu aussi l'accent sur le côté populaire de cette lutte, sur le territoire populaire dans lequel on est. Et ça, c'est un gros enjeu quand même. On n'en a pas beaucoup parlé, mais un des gros trucs qu'on répète tout le temps, c'est « Ok, on protège les oiseaux, mais il y a un gros truc d'inégalité environnementale, pour ne pas dire racisme environnemental, avec ce projet. » Quand on voit que là, à Paris, on nous parle avec les JO de baignade tout le temps dans la Seine, on a l'impression que la Seine va redevenir un truc super. Nous, en banlieue nord, on a encore droit à des projets d'entrepôts logistiques géants. Et ça, c'est un gros axe sur lequel on veut taper un peu fort, quoi.
1: Ça s'appelle du classisme, hein, aussi.
0: Ça marche aussi avec le classisme.
1: Et donc, ça marche d'invoquer le fait de vous menacer des espèces protégées, je pense évidemment dans un tribunal.
0: Ouais, ça peut marcher devant un tribunal, mais quand même, il y a un truc particulier sur cette lutte, c'est que devant les tribunaux, ce qui marche bien, c'est les espèces rares, les espaces de nature vraiment un peu sauvages à sauvegarder, tout ça. Tant mieux pour les luttes qui peuvent utiliser ça. Nous, on est en banlieue nord. C'est pas la nature sauvage chez nous. C'est une nature vraiment chelou. On veut travailler ça. On veut travailler ça, pas faire semblant que ce soit de la nature sauvage. Dire, voilà, elle est comme ça, la nature, chez nous, il faut qu'on travaille avec. Dans les espèces qu'on n'a pas encore citées sur place, il y en a une qui est très très présente et que nous, on aime bien, c'est les perruches.
1: Ah oui,
0: il y a plein de perruches là-bas. Donc c'est, voilà, la perruche, c'est un oiseau bizarre qui normalement ne devrait pas être là.
1: C'est du continent sud-américain, non, la perruche?
0: Oui, c'est Amérique du Sud. Amérique du Sud.
1: Ça nous a beaucoup surpris, nous, quand on est arrivé sur la Seine aux abords de Paris. Bah, voilà, les perruches.
0: En fait, nous, on a été chercher un peu l'histoire de ces perruches, qui est connue, en fait, qui est intéressante pour nous, parce que c'est une histoire de logistique. En fait, il y a un conteneur qui est tombé à Orly, dans les milieu des années 90, un conteneur de perruches. Et petit à petit, sont apparues les perruches d'Orly. Et tout autour d'Orly, il y a eu des perruches qui sont installées. Et là, actuellement, elles ont colonisé plein d'autres endroits de l'île de France. Et elles sont aussi chez nous. Et en fait, on ne va pas les supprimer. Les perruches, elles sont là, c'est comme ça. Et on fait avec. Et en fait, c'est tout un écosystème qui est comme ça. Parce que la pointe sauvage dont je te parlais tout à l'heure, de l'île Saint-Denis, où il y a la réserve ornithologique, en fait, c'est très joli, c'est un peu sauvage, il n'y a pas d'accès humain, c'est non anthropisé, donc c'est vraiment chouette de ce point de vue-là. Mais cette zone, en fait, c'est une butte, et la butte, c'est un amoncellement de gravats. Sur des années et des années, les premiers gravats, c'est les chantiers d'Haussmann, les percées d'Haussmann qui ont été déposées là. Ça a été tassé jusqu'au chantier de l'A86 qui passe juste à côté, là. Il y a plein d'autoroutes chez nous. Et en fait, c'est ces tas de gravats qui ont été laissés à l'abandon qui font qu'aujourd'hui, on a une zone ornitho sur la pointe de l'île Saint-Denis. Donc c'est ça la nature chez nous, c'est une nature férale, on appelle ça, ou une troisième nature,

0: un peu chelou, un peu hybride, on est un peu sur les ruines de l'industrie et en même temps, bah voilà, c'est là, donc travaillons avec ça, quoi.
1: J'ai entendu parler d'un procès de la Seine. Vous avez quelque chose à voir avec ça, vous ?
0: Alors oui, il y a tout un axe de ces luttes en Île-de-France qui est l'idée de faire reconnaître la Seine, de lui donner des droits. Dans la continuité de ce qui avait été fait sur la Loire, autour du Parlement de la Loire, donc c'est des dynamiques qui existent un peu ailleurs et qui sont intéressantes parce qu'elles peuvent faire ressortir plein de sujets, mais je pense que c'est des champs de tension aussi. Pour le dire un peu vite, il y a des super camarades qui s'intéressent à ça, qui font des super trucs. Bon, c'est pas ma spécialité, pour être honnête. Mais il y a aussi la mairie de Paris là, qui s'est mis à fond là-dedans. Il y a plein d'événements autour de la Seine organisés par la mairie de Paris. Des consultations citoyennes, uniquement pour les Parisiens d'ailleurs. La banlieue peut pas y participer. Et voilà. C'est un peu un enjeu de lutte. La question des droits de la Seine, à mon avis, on peut en faire des choses intéressantes, mais ça peut aussi rapidement être repris par des acteurs institutionnels qui n'ont pas, a priori, les mêmes objectifs que nous, quoi. Ok.
1: Si tu le veux bien, on va revenir sur cette histoire de baignabilité de la Seine. Hein. Jacques Chirac l'avait promis. On nous en a fait des caisses dans les médias dominants sur la baignabilité de la Seine, qui est bonne donc pour Paris intramuros, mais pas pour la plèbe dans la banlieue de Paris.
0: Moi, pour être honnête, j'y croyais pas à cette histoire de baignabilité. Je sais pas, ça me semblait trop bizarre, moi, de me baigner dans la Seine il y a pas si longtemps. Et en fait, même pour le dire encore plus clairement, moi, j'avais pas de rapport sensible à la Seine. Moi, je viens des bords de Loire à l'origine et je rêvais de la Loire tout le temps, tout en habitant sur l'île Saint-Denis, alors que la Seine était autour de moi, quoi. Parce qu'on n'a pas beaucoup ce rapport-là à la Seine et c'est vraiment un truc à travailler dans cette lutte-là aussi, quoi. Et en fait, il s'est passé un truc un jour. On a été devant le projet d'entrepôt Green Dock, là, où le chantier a commencé, mais ils n'ont pas construit l'entrepôt, ils sont en train de démolir des anciens trucs. Et on a été là-bas en se disant, on met des maillots de bain, des bonnets de bain, on prend des chaises longues et tout, et on fait des photos et des vidéos pour montrer qu'on veut, nous on veut que cet endroit-là il soit différent, quoi. Mais c'était pour faire de la com. Et en fait, on y va, et il y a une camarade sur la route qui nous dit, ah mais moi je vais me baigner, moi je me baigne souvent dans la Seine. Et on était tous un peu interloqués, donc on fait nos photos, nos vidéos, et à la fin, grand plouf, tout le monde se jette à l'eau. Et moi, ce moment-là, ça m'a retourné la tête, franchement. On s'est baigné à un endroit en face de la zone Natura 2000 dont on parlait tout à l'heure. Derrière, il y avait un peu de nature aussi. On n'avait vraiment plus du tout l'impression d'être en plein 93, quoi, en pleine banlieue nord. Et ouais, gros effet sensible sur l'approche du fleuve depuis. Moi, mais d'autres aussi, on a tous travaillé un peu ça, quoi. On s'intéresse à ce qui se passe dans la Seine, aux poissons, aux oiseaux, on regarde un peu ça. Mais pas seulement, en fait, on regarde, et dans la lutte, on a vachement fait gaffe à ça, les usages populaires qui existent déjà sur les berges de Seine. Le barbecue, par exemple. Barbecue sur berge de Seine en banlieue nord, c'est un gros truc trop cool. Il faut laisser des espaces là-dessus. Les balades, les loisirs.
1: Saucisses vegan ou pas.
0: Hein. Saucisses vegan ou pas, ou saucisses merguez CGT, si vous voulez, c'est très bien aussi. Et après, il y a la pratique du canoë ici. Nous, on fait plein de trucs en canoë maintenant. Il n'y a pas longtemps, on a fait une action où en fait on a été jeter des bombes de graines sur le chantier pour refaire fleurir plein d'espèces pionnières. Comme en fait on y allait en vélo et que traverser le port de Gennevilliers en vélo, il y a un risque très fort de se faire arrêter par les forces de l'ordre, ce qui a été le cas. Le cortège à vélo s'est fait arrêter, il a réussi à passer quand même. Mais on avait prévu au cas où un cortège en canoë qui passait par la Seine et du coup les deux ont réussi et ont atteint la Seine. Donc on travaille ce truc-là dans la lutte, on utilise le fleuve, ce qui est une forme d'alliance un peu avec le vivant, quoi. On s'allie avec le fleuve pour travailler avec lui et on s'y intéresse. Et c'est important, ouais, de changer un peu, de se réapproprier ces espaces-là.
1: Pour peu qu'on boive pas la tasse et puis qu'on se douche quand même correctement en sortant de l'eau de la Seine.
0: Voilà, c'est comme tous les fleuves, on se baigne plutôt en été, quand il n'y a pas eu de grosses pluies. Quand il y a des grosses pluies, il ne faut pas se baigner la semaine d'après, quoi.
1: Parce que ça charrie des pesticides.
0: Alors nous, c'est pas les pesticides, on n'a pas trop de terres agricoles proches. Nous, le problème, c'est qu'il y a la ville autour, et donc quand il pleut, l'eau des routes et des rues, elle tombe dans le fleuve, et aussi, historiquement, les égouts débordaient dès qu'il pleuvait un petit peu. Et ça a changé, en fait. Bon, effectivement, les travaux qui ont été faits, là, dans le cadre des JO, mais aussi avant, quoi, font qu'il y a beaucoup moins ça. Quand on fait les tests de baignabilité, là, en été, quand il n'y a pas de grosses pluies, les tests, ils sont bons dans la Seine. Après, c'est des tests qui reposent que sur certains indicateurs. En vrai, il faudrait regarder beaucoup plus que ça. Il y a plein de choses à améliorer encore avec les fleuves. On n'est pas sorti de l'auberge avec ça, mais ça se fait, quoi. Il faut faire juste un peu attention.
1: En tout cas, ce dont tu parles là, c'est un moment de révélation.
0: Pour moi, après,
1: je fais référence à ta baignade, quoi.
0: Ouais, il y a des gens sur l'île Saint-Denis, notamment, pour qui c'était le cas avant, qui nous ont transmis ça, quoi. Il y a un groupe qui s'appelle les baigneuses, un autre qui s'appelle les ourques.

polaires, c'est des gens qui se baignent tout le temps dans la Seine. Les orques polaires, c'est toutes les semaines, ils font ça, été comme hiver. Okay. Et donc, il y a des gens qui font un peu ça, mais qui, jusqu'à il y a peu de temps, étaient un peu des extraterrestres, y compris pour moi. Et moi, je pense vraiment maintenant que ça va être de moins en moins le cas. On va en parler.

0: côté, l'eau, elle est transparente, en fait, on voit ses pieds, quoi. Ça veut pas dire qu'elle est propre, et il faut continuer de la tester tout, mais c'est baignable sans tomber malade. Faut pas boire de l'eau, faut pas... Il y a pas des choses comme ça, mais ça, c'est valable dans toutes les rivières, quoi, et dans tous les fleuves.
1: Tu mentionnais tout à l'heure là que au moment où on se parle, donc mi-octobre 2025, on en arrive à une fin de saison des soulèvements de la Seine, comme dans toute bonne série. Donc fin d'une saison, ça veut dire que ça on annonce une prochaine.
0: Ouais, la saison, il y aura sûrement une saison 2, c'est en cours de réflexion. Mais en attendant, chaque lutte progresse et chaque lutte a son agenda aussi, quoi. Et Green Dock a son agenda. En ce moment, c'est l'enquête publique de Green Dock. Donc c'est le truc officiel de l'État là. On a décidé qu'on allait y participer parce qu'il y a un enjeu pour nous à montrer au maire qu'il y a une très forte opposition et qu'elle est très large, cette opposition. Donc on va y aller à fond et on espère que le maire il va pas déposer le permis de construire. Il a dit qu'il le ferait peut-être pas, donc voilà, maintenant il faut qu'il passe aux actes. Et puis nous on va faire aussi bientôt les premières grandes présentations du contre-projet, qui a bien avancé en tout cas, où on va présenter presque une méthode plus qu'un contre-projet fini pour continuer à travailler ensemble. Si jamais tout ça marche pas et que le maire de Gennevilliers décide de déposer le permis de construire, bah nous on va passer à la vitesse supérieure, quoi.
1: Ça veut dire quoi ça?
0: Bah on était là dans une stratégie un peu de dialogue avec ces instances là, si c'est forcé, donc on a obtenu tout ce qu'on voulait, mobilisation locale, l'autorité environnementale a dit que c'était nul, l'enquête publique va sûrement montrer qu'il y a plein d'opposition, et bah s'ils veulent forcer, bah nous aussi on forcera, quoi. Il y a vraiment cet enjeu là de savoir monter le rapport de force si ça bloque et si eux ils forcent, quoi.
1: Je vois à peu près comment on peut désarmer une bassine, un cutter suffit. Un truc comme Green Dock, un cutter suffira pas.
0: Alors c'est un chantier, donc il y a plein de manières de perturber sûrement un chantier. Mais c'est aussi une zone logistique. Et les zones logistiques, c'est une force et une faiblesse, un peu le flux dans le capitalisme. C'est une force parce que ça se diffuse partout et que c'est vraiment très étendu. Mais il y a toujours des endroits où la logistique, elle crée des goulots d'étranglement, des choke points, on appelle ça en anglais. Et si on arrive à la bonne heure, au bon endroit, sur un choke points, on peut faire un gros bazar. Et comme nous, on connaît bien les ouvriers du port, on a les horaires, et donc on fera des gros bazars s'il faut le faire, quoi.
1: Ça me fait venir un exemple. En juillet 2024, lors du village de l'eau, il y a eu une manifaction au port de la Palisse, qui est le port de La Rochelle, port négrier, colonial, et qui le reste. Tout le monde s'est acheminé en hurlant, et tout le monde déteste la Palisse. Rien que l'annonce d'une manifestation devant le port, avant même qu'elle ait lieu, juste la rumeur, le bruit d'une action éventuelle de gens qui iraient se pointer devant les portes du port a suffi à paralyser la moitié du port.
0: Il faut savoir utiliser tout ça, quoi. Nous, les soulèvements de la terre, mais d'autres aussi, hein, dans l'idée qu'il faut élargir le répertoire d'action, quoi. Donc nous, on fait l'enquête publique en ce moment-là. Bon, c'est pas le truc qu'on préfère faire, mais on le fait sérieusement. Mais on sait aussi faire d'autres choses, des blocages. Et entre les deux, il y a des actions naturalistes, des gestes naturalistes, il y a du tractage, des soirées publiques. Voilà, il faut ouvrir le répertoire d'action et faire plein de choses. Et ouvrir le répertoire d'action, ça fonctionne aussi avec une composition large. On essaye de composer ensemble. Et l'enjeu, c'est qu'on soit toujours d'accord sur ce qu'on fait. Quand on fait un blocage, nous, on a envie que les riverains, les camarades de la CGT, que tout le monde se mette d'accord sur « Ok, en fait, on va faire ça. Est-ce que ça vous va? Est-ce qu'on est ok? On le fait tous ensemble? » Ou alors, on peut le faire chacun de notre côté, mais personne va se désolidariser et on reste un peu soudés, quoi.
1: Est-ce que vous organisez aussi des réunions publiques pour informer les riverains, les riveraines? Et si oui, comment est-ce que les gens prennent ça?
0: Alors ouais, on fait très régulièrement des événements autour de ça. Donc il y a tous les réseaux sociaux, soulèvement IDF,
1: Île-de-France.
0: Ouais. Il y a un canal Telegram aussi, Soulèvement de la Seine, qui permet de suivre tout ça. Il y a des mailing lists, donc vous pouvez taper Stop Green Dock. Il y a un Linktree Stop Green Dock où on peut suivre tout ça. On diffuse au maximum pour que les gens soient au courant, avec l'idée de rester ouvert. Très régulièrement, on fait des événements publics, donc tenez-vous informés. Nous, c'est vraiment des luttes qui sont ouvertes à toutes et toutes.
1: Si on est un peu loin ou qu'on n'est pas disponible, est-ce qu'on peut vous soutenir d'une manière ou d'une autre, financièrement par exemple, ou alors est-ce qu'on met des sous dans la caisse commune des soulèvements de la terre qui redistribue?
0: Ouais, vous pouvez, il y a des sous dans la caisse des soulèvements, des sous dans la caisse de Stop Green Dock, c'est pour payer les frais juridiques en cas de recours si on en a besoin. Si vous tapez Stop Green Dock sur internet, vous allez tomber très rapidement sur le site des soulèvements de la terre et sur le site des riverains, où il y a plein d'infos à trouver. Ou si vous tapez Linktree Stop Green Dock, vous tomberez sur le Linktree des soulèvements de la terre local, du comité local. Donc ça, c'est des moyens de soutenir. Il y a des pétitions aussi sur ces trucs-là où vous pouvez y participer. Il y a l'enquête publique, tout le monde peut y participer. Mais en vrai de vrai, on a surtout besoin qu'il y ait des luttes partout comme ça. Plus il y aura de luttes sur ces infrastructures-là, là je pense aux infrastructures logistiques en particulier, plus ça deviendra compliqué.

0: compliqué. Le fait qu'aujourd'hui, chaque projet autoroutier un peu gros, chaque gros projet d'entrepôt aussi en France est contesté. Il y a partout des luttes qui sont pas forcément très connues, mais qui émergent autour de ça. Ça complique les choses pour eux, quoi. C'est ça le vrai enjeu, à mon avis.
1: Avec la conscience, quand je tends ce micro là sur ce coin de Seine et de banlieue parisienne, en fait on parle d'ici mais on parle d'ailleurs. Parler de Green Dog, c'est parler de ce qui se passe sur tout le territoire national et même partout dans le monde, en fait.
0: Ouais, en France en ce moment, tous les ans il y a 2 millions de mètres carrés d'entrepôts qui sont construits. Donc il y a de quoi faire. Allez-y, cherchez les projets d'entrepôts près de chez vous. Vous allez tomber sur des projets d'artificialisation, sur des terres agricoles, sur des zones naturelles. Il y en a plein en ce moment. Et en plus, il y a un boom immobilier, en fait. C'est des stratégies immobilières de géants de l'immobilier qui font ça pour faire de la spéculation. Donc c'est vraiment dégueulasse. Il faut y aller, il faut les attaquer, quoi.
1: Et voilà les amis, c'est ici que prend fin cette conversation que vous pouvez télécharger via notre site polemix-et-la-voix-off.com. Avant qu'on se retrouve très bientôt sur votre radio encore libre, mais pour combien de temps ? Stop Green Dog, ce n'est qu'un combat. Continuons le début. Salut !
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0: séquence musicale dédiée au groupe de la région et ses alentours.
1: Vous allez voir, c'est un peu spécial, mais vous allez voir, on en parle après, hein. 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

0: Mais salut, mais ça va, mais qu'est-ce que... Tu viens d'où? T'es toute bizarre, t'as les joues rouges, gros sourire là.
1: Bah
0: et
1: oui.
0: Puis... Non mais attends, je rêve, t'as une brebis en laisse.
1: Bah c'est pas crête.
0: Mais... Et puis même t'as un chapeau de paille sur la tête, mais bah... je t'ai jamais vu comme ça.
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0: Aujourd'hui dans À vos trousses, retrouvez une émission enregistrée au lycée Jean Vigo par les participantes et participants au Club Radio. Après avoir décortiqué les mécanismes de la mode comme code vestimentaire et social, Gaïa, Isaac et Nicolas s'intéressent dans cette émission à la fast fashion, à son impact écologique et social, ainsi qu'aux possibles alternatives et solutions à ce système. Bonne écoute.
1: Bonjour à tous et bienvenue sur cette émission de Radio Larzac. Donc aujourd'hui tout ça c'est enregistré à Jean Vigo. On se retrouve avec des élèves de Jean Vigo, donc notamment Isaac, mais également le professeur Monsieur Matsuzio, Nicolas pour les intimes et moi-même Gaïa. Cette émission elle a été écrite également avec Estelle et Nora qu'on embrasse. Donc bienvenue et aujourd'hui on va parler de la fast fashion. Est-ce que c'est un ennemi pour la planète et de l'impact de la mode sur l'environnement? Donc pour commencer, en 2025, il y a plus d'un tiers des consommateurs français, donc 38%, qui ont acheté des vêtements sur des plateformes de fast fashion comme Shein, Temu, AliExpress. Pourtant, cette manière de consommer, elle engendre des conséquences dramatiques pour notre planète, qui se caractérise par une production rapide et à bas coût de vêtements, qui entraîne par ailleurs un gaspillage colossal et une exploitation des ressources naturelles. Donc voilà, il y a une grande émission de gaz à effet de serre, il y a aussi une pollution intensive des eaux et des sols, donc tout ça c'est pas ouf. Qui plus est, les vêtements ils sont produits pour la majorité du temps au Bangladesh, au Vietnam ou en Chine, dans la région du Xinjiang, par les Ouïghours par exemple, qui sont un peuple exploité par le régime chinois pour faire du travail forcé, sous-payé et dans de terribles conditions. Pourtant, aujourd'hui, la mode prend beaucoup plus de place avec des trends, des esthétiques, des nouveaux types de styles qui apparaissent presque à la minute, défilant sur nos écrans et sur les réseaux sociaux. Même si s'inspirant de styles de différentes époques, notamment les années 2000, 70 ou 80, on peut se demander aujourd'hui comment on peut être à la mode tout en régulant sa consommation et en respectant l'environnement. Et qu'est-ce qui fait que la fast fashion, elle est pire que la mode classique? Donc, pour commencer, on va parler des enjeux environnementaux et sociaux de la mode classique. En deuxième partie, on aura une interview avec Snooze, donc directement avec Alice, qui fait partie du collectif Mille la Voix Snooze. Puis, on va parler de la fast fashion, une pression supplémentaire, on peut se demander. Et pour finir, on va parler des solutions imparfaites qu'on peut avoir. Donc, on va commencer du coup avec Nicolas.
2: Oui, effectivement, donc on va dans cette première partie s'interroger sur les enjeux environnementaux et sociaux de la mode classique. Donc ce qu'on pourrait dire pour commencer, c'est que pour améliorer le bilan carbone des vêtements, on pourrait être tenté de privilégier des vêtements plus locaux, fabriqués moins loin, vu que par exemple pour un jean, on sait que certains jeans vont parcourir plus de 60 000 km avant de finir dans la garde-robe d'une

0: personnes. Donc, est-ce que ça vaudrait pas le coup de produire en France ? Alors, déjà, en France, bon, certes, on fabrique des objets, hein, à peu près 36% de ce qu'on consomme en France est produit localement. Par contre, pour les vêtements, on n'est pas vraiment sur ce type de pourcentage. On estime, il n'y a pas de chiffre officiel, mais qu'on est à peu près sur 3 à 5% des vêtements qui sont fabriqués intégralement en France. Voilà, donc pour un secteur qui est très concurrentiel, produire localement, ça peut quand même devenir un argument de vente, hein, parfois de poids, parfois au cœur même de la marque, du concept de la marque. Par exemple, il y a des marques comme 1083 qui fabriquent des jeans made in France dans un rayon de 1083 km, hein, d'où le nom, c'est-à-dire la France hexagonale. Mais il y a évidemment un certain nombre d'obstacles. Le premier, c'est que pour certains type de savoir-faire, on a pu perdre justement le savoir-faire en France suite aux délocalisations. Ensuite, développer des filières d'approvisionnement éthiques et respectueuses de l'environnement, c'est pas forcément évident. Faut parvenir à avoir une production suffisante pour pérenniser la démarche, pour que la marque puisse vraiment s'établir et vivre de son travail. Et puis, faut arriver à proposer des vêtements à un prix abordable, hein, là où un jean peut s'acheter 15 à 20 euros sur Chine et 25 à 50 euros dans des boutiques hors marque. Un jean fabriqué dans l'Hexagone, ça peut aller jusqu'à 130-150 euros. Donc on a quand même une différence de prix qui est assez marquée. Donc finalement, un petit peu comme pour les voitures électriques, hein, la capacité à réduire son empreinte écologique, elle n'est pas liée juste à la volonté. Il faut avoir un pouvoir d'achat qui va derrière pour réussir à se payer des articles qui sont quand même plus chers. Voilà, donc ça c'est la première chose qu'on pouvait dire sur la production locale. Après, on peut se demander s'il n'y a pas des alternatives aux achats neufs.
1: Après avoir parlé de la surconsommation des vêtements, aujourd'hui on va parler du recyclage. Sur 4 millions de vêtements produits, 80% sont foutus à la poubelle. Et aujourd'hui, on va parler des solutions qu'on a, comme le recyclage, l'upcycling et les secondes mains. Aujourd'hui, on sera en présence d'une collègue. Peux-tu te présenter ?
2: Bonjour, moi c'est Alice. Et du coup, je fais partie de l'association Snooze. Je suis secrétaire et bénévole à l'association.
1: Quel est l'objectif de l'association Snooze ?
2: L'objectif de l'association Snooze, c'est d'avoir un espace, tout d'abord un espace pour bricoler et créer ensemble. De permettre aux adhérents de profiter de cet espace pour vraiment... créer ce qu'ils ont envie de créer. Mais c'est aussi partager collectivement des savoir-faire. Donc ça veut dire qu'il n'y a pas de prof dans ce local. Donc c'est vraiment faire marcher l'intelligence collective et le partage de connaissances et le partage aussi des outils. C'est apprendre à refaire, à créer, à réparer, à bricoler. Et c'est aussi avoir un espace, notamment pour les adultes. Parce qu'à Millau, il y a beaucoup d'espace pour les enfants, pour pouvoir créer, mais un petit peu moins pour les adultes. Donc voilà.
1: Ok. Et est-ce que vos actions incluent la mode et l'upcycling des vêtements ?
2: Bien sûr. Chez Snooze, on va réparer les vêtements, on va récupérer, on va travailler avec des matériaux souples, type textile ou autre. Mais on ne fait pas uniquement que ça, on ne propose pas uniquement ça aux adhérents. On peut travailler aussi le bois, le métal, travailler le cuir. Il ne s'agit pas que de travailler sur le vêtement ou quoi, mais c'est tout à fait possible.
1: Pourquoi est-ce important de recycler les vêtements ?
2: Déjà, c'est important parce qu'il y a une grosse quantité de matière qui existe déjà et qui est mise à notre disposition, et surtout en termes de quantité de déchets. Donc c'est un petit peu dommage de pas utiliser cette matière-là. Puis c'est aussi important d'apprendre à recycler et à upcycler parce que ça nous permet aussi de prendre confiance en nos capacités. Par exemple, on va avoir un jean qu'on adore notre jean préféré qui est troué. On est vraiment dégoûté. On se dit qu'on va devoir le jeter ou le transformer en torchon, je sais pas. Et en fait, il y a plein de solutions qui existent pour réparer un jean qui est troué. On peut passer par la broderie.

0: broderie, on peut y mettre un patch. Enfin voilà, il y a plein de manières de pouvoir réparer ses vêtements et c'est extrêmement gratifiant de pouvoir faire ça. Donc c'est important aussi d'utiliser cette matière qu'on a tous sous la main et de transformer ça et d'en faire autre chose.
1: Et comment contrer la grande industrie de la fast fashion ?
0: Bah, tout d'abord, ça va passer par une prise de conscience collective, de réaliser un peu tous les impacts que ça a aussi, la fast fashion, mais que ce soit sur le plan humain, social, environnemental, de toute cette surproduction. Mais voilà, comme je disais, c'est aussi apprendre à faire par soi-même, apprendre à personnaliser un vêtement ou là, ben, en l'occurrence aussi à l'association, ça va être par exemple retaper un meuble, soit qu'on a trouvé dans la rue et qui est jeté, qui est mis aux encombrants, soit un meuble dont on veut se séparer, et ben, qu'est-ce que je vais faire de ça ? Le repeindre, le modifier. Donc l'idée, c'est de pouvoir personnaliser aussi tout ça, tous ces objets, tous ces vêtements, et ça permet d'avoir des choses uniques. Et aussi de pouvoir être fier de ce qu'on a produit, de se dire bah en fait ça c'est moi qui l'ai fait, j'avais pas grand chose sous la main, regardez ce que je vous ai fait, ben, c'est hyper, hyper gratifiant. Donc ça c'est une manière de contrer la fast fashion, mais ça va être aussi de donner envie à ses proches de faire pareil. On va montrer ce qu'on a créé, notre famille, nos amis, nos collègues, tout ça. Mais ça passe aussi par mieux consommer. Mieux consommer, c'est-à-dire de manière davantage locale et éthique. Je peux parler par exemple des ateliers du Ferry qui sont en Lozère et qui vont travailler avec de la laine qui est locale, en l'occurrence la laine de Lozère, qui à la base, elle était jetée, cette laine, elle servait à rien. Et maintenant, ces brebis qui sont à la base laitières, mais maintenant on récupère la laine et ça fait des super jeans chauds de qualité. Donc c'est sûr que le jean va coûter facilement 200 euros pièce, mais par contre c'est de la qualité, c'est fait en France avec de la laine qui vient de France et qui vient pas d'Australie comme la plupart des vêtements en laine qu'on achète sur le marché. C'est de la laine éthique. Voilà.
1: Qu'est-ce qui fait que la fast fashion est pire que la mode
0: classique. Que la mode classique.
1: Oui.
0: Ben, comme je le disais, la fast fashion, il y a vraiment cet impact environnemental et social. Les conditions de travail sont absolument désastreuses. Qu'est-ce qui fait que la fast fashion, c'est pire que la mode ?
2: C'est une surproduction.
0: Ben oui, il y a une surproduction. Mais c'est surtout que les vêtements issus de la fast fashion ou même de l'ultra fast fashion, le problème c'est que les matériaux sont vraiment de qualité extrêmement médiocre et ça empêche un recyclage des fibres parce que les matières sont mélangées. On va mélanger polyester, élastane avec du coton et de la laine et du coup après pour séparer les fibres c'est beaucoup plus compliqué. Et en plus de ça, un vêtement qui a été troué, mais qui est en polyester, qui est de super mauvaise qualité, avec des coutures qui ne tiennent pas, c'est beaucoup plus difficile à réparer qu'un vêtement qui a été fait main, qui est de qualité. Par exemple, réparer un jean Tuféry qui a été troué, je pense que c'est bien plus facile que de réparer un haut en polyester qui va facilement se déchirer, dont les coutures vont péter au bout de 4 portées. Également, ça va polluer au niveau du lavage. Étant donné que les vêtements d'aujourd'hui sont principalement fabriqués à base de polyester, donc de matières issues du pétrole et donc du plastique, ces vêtements-là, quand on les met en machine, vont libérer ce qu'on appelle des microplastiques. Et donc, ces microplastiques-là vont polluer l'eau. La fast fashion, elle est, enfin, l'industrie de la mode de manière globale est à l'origine, je crois, c'est 20 à 35% des microplastiques qui sont présents dans les océans. Donc c'est quand même énorme pour réduire notre consommation de vêtements. Et je crois qu'on dit, maintenant que en 15 ans, on a doublé notre consommation de vêtements, donc on achète deux fois plus. Et en parallèle, on peut diviser par deux le nombre de portées d'un vêtement. Un vêtement, aujourd'hui, on va le porter en moyenne, je crois que c'est 8 fois. Qu'est-ce qu'on fait pour remédier à ça ? Ben, venez faire.

0: Fabriquez vos vêtements. Venez les réparer.
1: Pour finir, est-ce que vous pourriez nous dire, est-ce qu'on pourrait vous retrouver sur Mio?
0: Sur Mio, le local est basé rue du Mandarou, donc juste à côté de la librairie Syllab, 9 rue du Mandarou. Donc on a un local, on a une petite vitrine, on peut accueillir les gens. Si les gens ont envie de passer pour poser des questions, pour en savoir un petit peu plus aussi sur les ateliers qu'on propose. Aussi, vous pouvez nous retrouver sur Instagram et sur Facebook, donc c'est Collectif Snooze. Voilà, n'hésitez pas à passer au local pour en savoir un peu plus.
1: Merci beaucoup Alice d'être restée avec nous ce soir.
0: Merci Isaac.
2: Donc en plus de l'upcycling, on a aussi d'autres possibilités pour essayer de limiter l'impact sur l'environnement des vêtements. On a notamment le recyclage, hein. On sait qu'on peut donner une deuxième vie aux vêtements, soit s'ils sont en état d'être portés, ils peuvent trouver un nouveau preneur, ou alors ils peuvent avoir une seconde vie en tant que chiffon pour l'industrie, ou ce genre de choses. Depuis 1984, il y a une association qui est très présente en France, qui s'appelle Le Relais, qui récupère, trie et donne une dernière vie aux vêtements. Donc le relais à la base c'est une SCOP qui est issue d'une branche d'Emmaüs fondée dans le Pas-de-Calais. Mais il faut savoir que depuis quelques années, cette SCOP, le relais, est en grande difficulté financière au point d'avoir dû suspendre à plusieurs reprises des collectes dans toute la France. Alors certes, il y a toujours la possibilité de déposer ses vêtements à d'autres endroits. Hein. S'ils sont en bon état, on peut les déposer dans des friperies, dans des boutiques Emmaüs, à la Croix-Rouge, au Secours catholique, au Secours populaire. Mais si jamais le relais venait à s'arrêter définitivement, c'est toute une infrastructure avec 22 000 points de collecte et 3 000 emplois en France, hein, qui seraient perdus, soit la moitié de la filière de recyclage. Donc voilà, on en est arrivé à un stade où la fast fashion, en submergeant les réseaux de récupération des vieux vêtements, finit par tuer la notion même de recyclage.
3: Donc voilà, c'est pourquoi on peut se demander, est-ce que la fast fashion, c'est une pression supplémentaire? Donc en fait, déjà, la fast fashion, elle a un grand impact sur les réseaux sociaux. Il y a des influenceurs qui sont sponsorisés par la fast fashion, qui font des publicités, justement. Donc par exemple, Shane et Temu, qui ont des vraies techniques de manipulation, avec des publicités mensongères, des jeux pour des commandes gratuites, des grosses promotions et des boutiques éphémères, par exemple à Paris. Sauf que finalement, souvent la plupart qui sont attrapés par ces publicités, c'est souvent des jeunes qui vont justement consommer et il y aura une multiplication des colis. Et on peut se demander quel est cet impact environnemental, mais aussi la qualité de la gestion, quel impact sur la santé des consommateuristes.
2: Oui, alors effectivement, au niveau de la qualité des produits, bon, on sait que c'est pas le point fort de la fast fashion, hein, aussi bien en termes de résistance qu'en termes de sécurité pour la santé. En effet, on a détecté un certain nombre de substances toxiques, loin d'être des exceptions. Hein. On trouve des colorants cancérigènes, on trouve des phtalates qui sont en fait des perturbateurs endocriniens, on trouve du formaldéhyde qui est un irritant respiratoire, et puis on peut trouver même des métaux lourds comme le plomb, le nickel ou le chrome. Donc les risques sont réels pour la santé, on peut avoir des irritations cutanées, de l'eczéma ou même des brûlures chimiques si les vêtements ne sont pas lavés avant la première utilisation, hein, on n'a pas tout ce réflexe. On peut avoir des problèmes respiratoires, des perturbations hormonales. Voilà, sans compter que l'exposition chronique, ça participe à la dégradation des conditions de vie de tout un chacun, hein, en augmentant le nombre de substances toxiques auxquelles on est exposé. Alors les vêtements non conformes sont pas si rares, hein. On a 46% des établissements qui vendent des vêtements qui ont été en infraction selon la DGCCRF, hein, qui contrôle les produits importés. Et la situation de la fast fashion est pire que ça, puisque selon les enquêtes européennes, on est entre 85 et 95% des produits proposés sur Temu, Shein ou AliExpress qui respectent pas les normes en vigueur dans l'UE. Voilà, donc c'est loin d'être une exception.
3: Donc voilà. À tout ça, est-ce qu'il y a vraiment des solutions? Donc aujourd'hui, je vais vous demander à vous, est-ce que vous pensez qu'il y a des solutions à la fast fashion et même à la mode en général? Comment est-ce qu'on peut consommer pour acheter des vêtements en étant éthique?
2: T'as dit le mot consommer, c'est peut-être là qu'il y a un début de questionnement à avoir. C'est pas un mal de consommer, mais consommer comment, réfléchir à l'impact de ce qu'on achète, éviter peut-être de multiplier le nombre de vêtements. Voilà, savoir déjà que ce qu'on achète et qui a été fabriqué, ça a forcément un impact. Voilà. Quel que soit l'endroit où ça a été produit, ça a forcément un impact. Il n'y a pas

0: façon miraculeuse de produire. Donc je pense que déjà, être conscient de ça, sans forcément culpabiliser, hein, parce qu'on a tous besoin de consommer des choses dans une certaine mesure. Mais déjà s'interroger sur est-ce que j'ai besoin d'acheter autant, où est-ce que je l'achète, hein, et combien de temps je le fais durer aussi. Peut-être il y a quelqu'un qui veut discuter de ça.
1: Ouais, bah je pense que la fast fashion aussi c'est fast, donc c'est produit rapidement. Donc comme on l'a dit précédemment, les produits mis dans ces vêtements là ils sont pas forcément de bonne qualité et finalement c'est pas forcément durable. Et c'est pour ça que il faut adopter des modes de fashion plus éthiques, donc par exemple la seconde main ou le DIY. Mais en fait à la fin,
0: c'est quoi le DIY?
1: Le DIY c'est do it yourself, donc le faire soi-même. Mais en fait le problème avec déjà le DIY, c'est qu'il faut avoir... On n'est pas obligé d'avoir quelques capacités en réalité, hein, mais c'est peut-être un petit travail de recherche qui est un peu moins, moins un move de flemme finalement comparé à la fast fashion, parce que la fast fashion c'est aussi la paresse mentale qui commence à... C'est juste consommer sans forcément réfléchir.
0: Mais est-ce que faire soi-même, ça peut pas être ludique?
1: Ça peut tout à fait être ludique, mais je veux dire comparé à la fast fashion, parce qu'il y en a qui pensent pas forcément, alors que le DIY, ben justement on va se poser, et je trouve que c'est aussi un mouvement de résistance le DIY, mais parce que d'une certaine façon on décide de faire nous-mêmes pour contrer cette industrie-là du textile. Et après, pour la seconde main, je trouve, je sais pas ce que toi t'en penses, Isaac, est-ce que toi t'en...
2: Moi, je pense que la seconde main, c'est très important. Parce que de nos jours, la plupart des personnes, elles vont dans des boutiques comme H&M et tout. Mais je pense que ces personnes-là, si elles se décident vraiment à aller dans des friperies ou des trucs comme ça, elles peuvent trouver des trucs, des matières, même des vêtements de marque et tout. Et je pense que ça serait plus important qu'aller dans des boutiques pour dépenser plus cher et après jeter les vêtements après quelques utilisations.
1: Mais aujourd'hui, pourtant, la seconde main, il y a aussi un problème. Déjà, le fait que la seconde main, ça se démocratise énormément. Et du coup, il y a de plus en plus d'acheteurs et il y a de plus en plus de gens qui vont consommer en friperie. Et du coup, il y a beaucoup de prix qui sont en hausse dans la plupart des friperies. Donc ça, déjà, ça pose problème. Mais en plus de ça, par exemple, sur des plateformes comme Vinted, on peut remarquer que la seconde main, à moindre prix, elle est partout en Europe et dans le monde entier. Donc il y a des livraisons et c'est pas très pratique. Et même si en apparence écologique, ces livraisons elles vont mener à des transports et du coup à des émissions de CO2 et beaucoup de pollution, parce qu'il y a quand même du carburant, donc tout ça. Donc finalement, il y a des solutions, mais elles sont imparfaites quand même. Donc l'idéal, c'est de tout faire soi-même, mais après, on n'a pas forcément toujours du matériel pour faire soi-même, ni forcément des capacités, même si, à mon avis, on n'est pas obligé d'avoir des capacités de fou pour pouvoir faire un truc soi-même. Donc, en conclusion, on a Isaac qui va nous dire.
2: On peut dire qu'en 2026, la mode et le recyclage peuvent fusionner, mais qu'on a toujours un problème de surconsommation en ligne et que c'est très mauvais pour la planète.
1: Merci de nous avoir écoutés. C'était Radio Larzac.
2: Merci
0: à tous. Au revoir.
1: Au revoir.
2: Au revoir.

Merci à Gaïa, Isaac, Nicolas et Enora du Club Radio du lycée Jean Vigo pour cette nouvelle émission. Merci à Alice Jourdan pour l'accompagnement et pour avoir répondu aux questions des élèves en tant que membre de l'association Snooze que vous pouvez retrouver au 9 rue du Mandarou à Millau. Retrouvez également bientôt le Club Radio du lycée Jean Vigo sur nos ondes. Et en attendant, vous pouvez réécouter cette émission et les précédentes sur la page À vos trousses de notre site radiolarzac.org.

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9: Qui ne connaît pas le mythique canyon du Verdon? Mais saviez-vous, il y a aussi une radio. Salut Yann.
10: Oui, salut.
9: Est-ce que tu peux nous faire l'histoire de Radio Verdon?
10: Alors, Radio Verdon est né dans le mouvement de création des radios associatives en 1984, précisément. C'était un élu local qui a décidé cette année-là de doter le Verdon, qui est un grand territoire, plus de 100 km, d'une radio pour rapprocher les gens et faire vivre le territoire. Donc en 1985, une première fréquence a commencé à émettre et il y a 15 ans maintenant, une seconde fréquence sur l'autre bout du territoire. Le territoire du Verdon, c'est une zone donc, qui va du Val d'Alos jusque dans les Bouches-du-Rhône, pas très loin d'Aix-en-Provence, avec des paysages très variés. À la source du Verdon, on a des montagnes, de la neige une partie de l'année, tandis que sur la partie basse du Verdon, qui se jette dans la Durance, c'est vraiment un territoire semi-urbain, très plat. Donc un mode de vie très différent, des habitants différents, des routes à certains moments donnés pas très praticables. Donc l'idée de cet élu qui était également maire, sénateur et député à certains moments donnés de sa vie, c'était d'unifier les habitants du territoire pour que d'un côté à l'autre, eh bien, on partage une vision du territoire. C'est aussi parfois, on est au-delà des frontières géographiques. Il y a plusieurs intercommunalités, deux départements, le Var et les Alpes-de-Haute-Provence. Cet élu avait pour objectif de doter le territoire, d'un certain nombre d'outils qui étaient vraiment très variés. Il a créé une école intercommunale de musique, une maison de retraite, enfin, voilà, tout un nombre d'outils. Et la communication permettait de faire vivre et de donner un sens à tous ces outils. Il n'y avait pas d'idée d'être dans l'illégalité, au contraire. Tout de suite, lorsque le fonds de soutien à l'expression radiophonique a été créé, eh bien, des dossiers administratifs ont été montés. Donc le but, c'était vraiment de faire vivre le territoire, de savoir ce que les uns et les autres faisaient, de partager des idées, une vision du territoire et de donner la parole également aux habitants.
9: On peut savoir de quel bord il était, cet élu?
10: Plutôt à gauche.
9: Et vous êtes quand même une radio libre?
10: Oui, parce qu'en fait, cet élu n'est jamais intervenu lui-même à la radio pour défendre ses idées politiques. Donc on a toujours eu une totale indépendance éditoriale. On ne fait toujours pas d'ailleurs de politique, hein. On n'a

0: On n'a pas d'émission politique lors des élections. Par contre, effectivement, on invite les élus locaux ou départementaux ou nationaux régulièrement sur nos antennes, mais pour parler de réalisation et de projets, mais pas de politique.
1: Qu'est-ce que tu pourrais nous dire de plus de votre zone de diffusion ?
0: Alors, le Verdon, c'est aussi un parc naturel régional. Le parc naturel a été créé, la radio existait déjà depuis une vingtaine d'années. Donc, tout naturellement, on est devenu une radio très liée au parc. Donc, on s'intéresse un petit peu à toutes les missions du parc. Donc, c'est l'environnement, bien sûr, mais c'est pas que cela. C'est l'agriculture, c'est l'économie, c'est la biodiversité, c'est l'éducation et la sensibilisation à l'environnement des scolaires. Tous ces thèmes-là, on a continué à se les approprier et on les a développés sur notre antenne. Mais le territoire également est un lieu vivant. Il y a le projet ITER qui est situé sur le territoire de la radio, donc un projet mondial pour la fusion thermonucléaire contrôlée. Donc très rapidement, on a communiqué et on a expliqué aux habitants ce qu'était ce projet. On accompagne et on communique sur tout ce qui se fait dans une multitude de domaines sur ce territoire qui comprend à peu près 120 communes. Donc. Les villes, c'est Manosque, Brignoles, Saint-Maximin, Digne-les-Bains, Aix-en-Provence, ville moyenne ou un peu plus grande pour Aix-en-Provence. On va dire une bonne quinzaine d'intercommunalités.
1: Voilà, et puis quand même toute une partie rurale justement dans le Haut-Verdon alors. Et vous êtes bien reçu, j'allais dire, dans le canyon, parce que souvent, les reliefs, c'est difficile.
0: Alors c'est pour ça qu'effectivement, il y a une quinzaine d'années, on a fait ce qu'on appelle une annexe 3. C'est-à-dire, on reprend une partie de la journée, les programmes de Saint-Julien, le Montagnier, sur une partie du territoire. C'est pour donner aussi, en plus d'une information globale sur le Verdon, une information sur une zone spécifique, une zone de montagne. Qui est très peu desservie en termes de radio. Il y a les radios nationales, les radios de service public, mais pratiquement pas de radio locale associative. C'est vraiment un territoire de montagne, où il y a une population touristique 2 mois de l'été, mais en dehors de cela, c'est des habitants qui vivent à l'année, éloignés de toutes les zones, de tous les grands pôles urbains.
1: Tu as commencé, Yann, à nous introduire, j'allais dire, à la grille de programme de Radio Verdon. Qu'est-ce que tu pourrais nous en dire de plus ?
0: On fait de l'EMI depuis 5-6 ans, en collaboration avec la Fédération des œuvres laïques. Chaque année, sur un public différent, donc on a commencé par les collégiens, puis ensuite on a fait les primaires. On s'intéresse aussi on propose également maintenant aux lycéens. Donc ça nous occupe effectivement 6 mois des émissions, 6 mois de l'année. Travaille avec eux. Sinon, voilà, on a des émissions avec donc le parc du Verdon. On a une émission également, peut-être l'une des plus écoutées, en tout cas par un public, on va dire senior. On a une émission dédicace depuis la création de la radio, qui est très très très écoutée. C'est le dimanche matin, de 9h à midi, où là, on a plusieurs centaines de personnes qui vont proposer des titres et on ressort nos vieux vinyles des années 80 à cette occasion. On est une radio où on permet aux auditeurs de proposer des émissions. Donc on a des bénévoles, on a des émissions en langue provençale, on a des émissions de poésie, on a des émissions musicales très larges. On a des émissions qui parlent d'autres régions du monde en lien avec la Provence. On a toute une variété d'émissions où l'auditeur a la possibilité de prendre la parole et de nous faire partager sa passion. Ça peut être dans le domaine culinaire. Là, on a travaillé, on finit de travailler à la réalisation d'un programme européen leader autour du Grand Verdon, justement. Le Verdon, c'est pas que le canyon, c'est une rivière donc de plus de 100 km avec beaucoup de gens qui la font vivre, aussi bien au niveau touristique, mais également au niveau de la gastronomie, au niveau de la restauration, dans le domaine équestre, dans le domaine sportif. Voilà, donc on a eu l'occasion de réaliser une centaine de portraits avec des acteurs locaux. Voilà, donc sur Radio Verdon, bah, vous entendrez beaucoup de choses, de la musique, mais aussi beaucoup d'émissions de fond avec des...

0: gens qui ont l'habitude de prendre la parole, mais d'autres qui ont l'habitude de moins la prendre et qui nous racontent souvent des choses très intéressantes.
1: Et comme tu nous parlais de la musique, c'est quoi votre ligne musicale ?
0: Alors, on essaye de faire plaisir un peu à tout le monde. Je parlais du Dimanche Matin, qui est une émission rétro-musique musette, nostalgie. Elle est titre un peu gold, mais en soirée, on propose du hip-hop, du R&B. Et puis, en journée, on a plutôt des titres, des grands classiques, des années 80 à musique actuelle.
1: Combien de salariés, combien de bénévoles actifs sur Radio Verdon ?
0: Alors, on est une équipe de 4 salariés permanents, à temps complet. 3 sur l'antenne de Saint-Julien-de-Montagnier, 1 salarié sur l'antenne de Castellane. Et puis, on a, alors les bénévoles, ça varie, hein, mais on va dire entre 40 et 60 bénévoles en fonction de l'année.
1: Pour terminer, les éléments de com.
0: Oui, donc un site internet, radio-du-6-verdon.com. On a un SoundCloud, Radio Verdon. On a également un Instagram, un compte Instagram et Facebook, où l'on va retrouver toutes les informations et un lien vers les émissions. Au niveau des fréquences, la fréquence principale, c'est 96.5. La fréquence annexe de Castellane, c'est 91. Vous serez les bienvenus. Alors, sur Saint-Julien-de-Montagnier, c'est au hameau des Rouvières, 349 rue du Philibrige, donc à Saint-Julien-de-Montagnier, dans le Var. Et puis sur Castellane, donc dans les Alpes de Haute-Provence, c'est sur la place du village, place Marcel Sauvert, au musée Nature et Patrimoine, c'est au premier étage. Et là aussi, dans les adresses, on vous accueille volontiers.
1: Yann, pour Radio Verdon, merci à toi.
0: Merci à toi.
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0: organisé le retrait des forces de l'État hébreu. Sur le terrain, la réalité prend une toute autre direction. Images satellites à l'appui, une enquête de presse montre que l'armée israélienne s'installe durablement dans le sud du Liban sur 600 km², façonnée pour devenir une immense base logistique. 36 ressortissants de 9 pays africains transférés par les autorités américaines au Cameroun contestent en justice l'accord conclu entre Yaoundé et les États-Unis. Maintenus au Cameroun sans statut juridique clair, ils craignent désormais d'être renvoyés dans leur pays où ils risquent persécution et torture. Et puis nous irons sur le front des incendies qui enflamment l'hémisphère nord pendant cet été caniculaire en Europe et au Canada aussi, en Colombie-Britannique. Plus de 800 000 personnes déplacées au Liban par le conflit entre Israël et le Hezbollah sont désormais rentrées chez elles. Bilan fourni par l'ONU, même si la situation est loin d'être stabilisée dans la région, d'autant que malgré de nouvelles discussions entre le Liban et Israël à Rome débutées hier, l'armée de l'État hébreu semble installée dans le sud pour longtemps, dans une vaste zone tampon qu'elle contrôle déjà, comme en témoigne Michel Paul, une enquête très fouillée du quotidien israélien arrête ça.
1: C'est une véritable bande de sécurité de près de 600 km² que les militaires israéliens sont en train de façonner au sud Liban, s'appuyant sur des images satellites et des constatations de terrain. Arets révèle un aménagement d'envergure. Au moins 7 nouvelles bases militaires ont été construites, reliées par des kilomètres de routes logistiques, s'enfonçant jusqu'à 12 km à l'intérieur du territoire libanais. Sur place, l'armée israélienne applique une politique de destruction ciblée. Le quotidien décrit une stratégie au contraste saisissant. Les villages suspectés d'avoir abrité des positions ou des infrastructures du Hezbollah sont quasi intégralement rasés par les engins de chantier, les énormes bulldozers D9. À l'inverse, les localités où les habitants et le mouvement chiite ne sont pas impliqués dans les combats sont laissés intacts. En bétonnant ainsi sa présence, l'État hébreu cherche à créer une nouvelle réalité sécuritaire durable à sa frontière nord, au moment même où Beyrouth espère négocier un retrait progressif des troupes de l'armée israélienne. Michel Paul, Jérusalem, RFI.
0: Et à Gaza, Benjamin Netanyahou rejette le projet américain, même après avoir reçu l'assurance de Washington que le retrait israélien n'interviendrait qu'après le désarmement complet du Hamas. Rejet du premier ministre de l'État hébreu explicité dans une vidéo publiée la nuit dernière. Lui qui brigue un nouveau mandat aux prochaines élections législatives en octobre et qui entend ménager la frange la plus extrême de sa coalition gouvernementale, totalement opposée à cet accord. Les missiles russes sont meurtriers et l'Ukraine manque de munitions pour les intercepter. C'est le constat de Kiev qui presse une nouvelle fois ses alliés à lui fournir des missiles intercepteurs. La nuit dernière, aucun engin balistique de Moscou n'a pu être détruit avant de toucher le sol. Bilan, 17 personnes ont été tuées à Kiev et dans sa région et des sites logistiques ukrainiens ont été détruits. La chef de la Commission européenne, Ursula von der Leyen, dénonce des atrocités commises par la Russie. La bataille judiciaire contre les expulsions de migrants des États-Unis vers des pays tiers se poursuit. Au Cameroun, un cabinet d'avocats a saisi le tribunal administratif de Yaoundé au nom de 36 ressortissants de 9 pays africains transférés par les autorités américaines entre janvier et mai. La plupart bénéficiaient pourtant d'une protection de la justice américaine contre un retour dans leur pays d'origine où ils risqueraient persécution ou torture. Maintenus au Cameroun sans statut juridique clair, ils craignent désormais d'y être renvoyés. Leur avocat conteste en justice

0: la légalité de l'accord conclu à ce sujet entre Yaoundé et les États-Unis. Il demande aussi en urgence la suspension de son application, le temps que la justice se prononce sur sa légalité. Maître Joseph Frouawa.
1: La population camerounaise n'a pas été informée, l'accord n'a pas été publié. Donc nous demandons au tribunal de suspendre l'exécution de cet accord pour le Cameroun aussi de clarifier le statut juridique de ces personnes et en troisième lieu d'empêcher finalement le Cameroun de les refouler, de les envoyer soit dans leur pays d'origine, soit dans un troisième pays qui sera à mesure de les persécuter encore. Il y a aussi l'OIM, l'Organisation internationale pour la migration, qui joue un rôle de pont entre le Cameroun et leur pays. La question fondamentale, c'est si les États-Unis avaient déjà statué sur le fait que ce genre-ci serait persécuté dans leur pays, pourquoi à ce point-ci, l'OIM les convainc à rentrer chez eux? Nous croyons que ça, c'est le refoulement enchaîné.
0: L'avocat Joseph Rouawa au micro de Florence Maurice, vous pourrez l'entendre plus en longueur dans Afrique Midi. Aux États-Unis, les flammes cernent toujours la ville de Spokane. C'est dans le nord-ouest du pays, dans l'état de Washington, près de Seattle. Des quartiers entiers de cette ville ont été rasés. Des dizaines de milliers de personnes ont été évacuées dans la zone. De l'autre côté de la frontière, au Canada cette fois, en Colombie-Britannique, plus de 120 feux de forêt font actuellement rage. Les pompiers tentent de renforcer des lignes de défense avant le retour d'orages accompagnés de foudre, susceptibles de déclencher de nouveaux départs de feu pour éviter d'autres évacuations dans la précipitation. Nafi Alibert.
2: Le feu a déferlé à une vitesse fulgurante, raconte Dan Wilson, le chef de la Première Nation de l'Okanagan. Si rapide, précise-t-il, que certains habitants n'ont eu que 5 minutes pour fuir. Encore sous le choc, après avoir survolé les lieux en hélicoptère, le chef décrit un paysage de guerre. Non seulement des pans entiers de forêts calcinées, mais aussi plus de 200 maisons auraient été détruites, selon une première estimation, encore impossible à confirmer. Au sol, l'accès aux zones touchées restant trop dangereux. Et dans tout le sud de la province, la menace reste extrême, prévient Cliff Chapman, directeur des opérations du service des incendies de Colombie-Britannique.
3: Nous n'avons jamais vu une végétation aussi sèche. Avec des vents pouvant atteindre les 100 km à l'heure, les conditions deviennent explosives et extrêmement dangereuses.
2: Alors que plus d'une centaine de feux ont déjà éclaté en une semaine, la Colombie-Britannique ne peut plus faire face seule aux flammes. Des renforts venus du Canada et du Mexique sont déjà sur place. D'autres sont attendus notamment d'Australie pour épauler les pompiers qui redoutent plusieurs jours de lutte intense. Nafia Liber, Montréal, RFI.
0: De l'autre côté de l'Atlantique, les habitants de la région d'Athènes respirent un peu. La situation sur le front des incendies s'est nettement améliorée en Grèce, même si les pompiers restent mobilisés pour éviter de nouveaux départs de feu dans une zone où des centaines de kilomètres de pinèdes et de terres agricoles ont déjà été ravagées par les flammes. En Corée du Sud, la canicule est décrite comme un désastre national par le gouvernement. Avec des températures en moyenne autour des 38 degrés, les pouvoirs publics recommandent de ne pas passer trop de temps en extérieur, un luxe que n'ont pas certains travailleurs obligés de rester exposés au soleil. Célio Fioretti.
4: Alors que certains viennent se rafraîchir les pieds dans la rivière Changgyecheon, en centre-ville de Séoul, non loin de là, sur le chantier d'un immeuble, les ouvriers pâtissent de la chaleur, comme nous raconte Park Han-chol.
5: En dehors de la chaleur elle-même, notre endurance en pâtit. Notre condition physique en prend un coup. Mais à part ça, pour l'instant, on arrive encore à tenir. Mais si ça continue, ce sera plus difficile qu'en ce moment.
4: Et comment survivez-vous à la chaleur?
5: On compte sur la climatisation et quand on a le temps, on fait un peu d'exercice, on transpire un coup et la température corporelle monte, puis redescend après un certain temps. Ça nous rafraîchit naturellement.
4: Les travailleurs en extérieur qui souffrent de la chaleur, mais pas que. Kim Anju est métallurgiste et travaille avec des fours pouvant monter à plus de 1500 degrés, auxquels s'ajoute la chaleur ambiante.
6: Lorsque la température ressentie sur le lieu de travail dépasse 33 degrés, une pause d'au moins 20 minutes doit être accordée toutes les 2 heures de travail. Mais au-delà de ça, il est également nécessaire d'augmenter les temps de repos en fonction des travaux, comme la manipulation de métaux très chauds ou en prenant en compte que nos vêtements de protection nous font beaucoup transpirer. En période de plus canicule, ce n'est qu'en réduisant le temps de travail que l'on pourra garantir notre sécurité.

0: La Corée du Sud a déjà enregistré 19 morts à cause de la chaleur depuis le début de l'été et compte plus de 2200 personnes hospitalisées, principalement des travailleurs en extérieur. C'est le Fioretti.
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2: L'équipe de Radio Larzac a pris ses quartiers d'été. Comprenez, nous sommes en vacances. Pour votre information, nous avons réalisé cet agenda qui vous donnera les principaux rendez-vous de ce mois d'août sur l'Écosse et dans les vallées tout autour de nos studios. On commence avec les festivals. Le festival Sites et Sons, une occasion unique de découvrir des sites souvent hors des grands circuits touristiques et de créer un temps de rencontre fort entre artistes, villageois et visiteurs. Les lieux s'ouvrent avec des spectacles familiaux et des concerts festifs pour une immersion musicale au cœur du patrimoine local. La programmation se veut éclectique, à la fois dans un esprit de découverte culturelle et pour tenter de coller au mieux à l'esprit des lieux et de ses habitants. Les soirées se déroulent le jeudi, à l'exception du mardi 11 août, semaine durant laquelle deux soirées vous sont proposées, sacré vénard. Retrouvez le programme détaillé de Sites et Sons sur le site explore-mio.com. Les rives sonores reviennent les 8 et 9 août en s'installant près de Saint-Rome-de-Tarn avec un samedi sous le signe d'un rock-punk festif électronique engagé et enragé avec l'Holomis MDNS et les Molotov Brothers. Attention aux articulations, ça risque de secouer un peu. Pour le dimanche, un programme plus ensoleillé avec des airs orientaux, des sons latinos, caribéens, brésiliens, avec Zar électrique, Bass Tong et Zoufris Maracas. Le tout toujours accompagné de Nomad No System pour assurer les entractes. De quoi chavirer et tanguer au cœur de l'été. Pour en savoir plus, une interview des organisateurs a été réalisée à retrouver sur notre site radiolarza.org. Les festivals d'un peu plus loin, la bande adhésive présente Uroka les 7 et 8 août à Ure-la-Parade sur le Cosmejan. De 18h à 1h du matin, les concerts live électroniques et les balades vocales se succéderont, buvettes et restauration sur place. C'est la 13e organisation de la semaine d'orgue à la cathédrale de Vabre du 9 au 16 août. 7 concerts dans un lieu d'exception autour du grand orgue Miko, construit en 1761. Pour plus de renseignements, semaineorguevabre.wixsite.com/festival. C'est le 49e festival de l'abbaye de Sylvanès, festival de musique sacrée, musique du monde qu'on ne présente plus. Des polyphonies géorgiennes, un répertoire scandinave, des voix mongoles et bulgares. Pour avoir accès au programme, un site sylvanès.com. Et beaucoup plus loin, à Bessèges, dans le Gard, les 20, 21 et 22 août de What the Funk Festival, dont Radio Larzac est partenaire avec cette année les têtes d'affiche que sont la Malka Family et Mofac. Des interviews en perspective pour Billy et son émission Funky Good Time. Retrouvez un podcast sur notre site, le dernier numéro de Funky Good Time consacré à What the Funk. Une playlist spéciale What the Funk 2026 est diffusée la semaine précédant le festival. L'été, c'est aussi le temps des activités manuelles. Tous les lundis de l'été à 15h, les ateliers bricolettes et manuels sont organisés à la médiathèque de Saint-Maurice-Navacelles pour fabriquer de la déco de table pour la fête de la Saint-Maurice qui aura lieu le samedi 19 septembre. La thématique autour du Larzac est toute trouvée. Moutons, bergers et cardabelles seront à l'honneur. Alors bienvenue à vous les lundis de l'été à 15h à la médiathèque de Saint-Maurice-de-Navacelles. Vous avez de 7 à 17 ans, profitez de vos vacances d'été pour vous initier, vous perfectionner au dessin, au modelage et à la caricature. Pour cela, David Libourel, alias DAF, notre incontournable caricaturiste local, vous attend au Vieux Moulin à Millau, le lundi 3 août et le lundi 17 août. Coûte pour chaque journée 25 euros pour les adhérents et 30 euros

Pour les non-adhérents, contact, info et inscription au 06 22 54 39 32. Les ateliers Baz Art sont ouverts tout l'été, les mains dans la terre en toute liberté, à l'atelier modelage, atelier d'expression artistique ouvert à petits et à grands, où chacun, chacune laisse parler ses mains pour donner forme à ses idées, même les plus improbables, et créer des œuvres uniques. Cet atelier se tient tous les lundis, mercredis et vendredis, de 14h à 18h. L'atelier Baz Art, ça se passe rue Pessière à Millau. Renseignements au 06 10 43 30 66. Cause de récollement, c'est le terme technique pour désigner un inventaire dans une bibliothèque, dans une médiathèque. La MESA, la médiathèque de Millau, sera fermée exceptionnellement du 11 au 14 août, mais étant donné que c'est l'été, vous pourrez emprunter deux fois plus de livres. Littérature toujours, il vous reste un mois pour participer au concours de nouvelles organisé par l'association Cap Polar Sud Aveyron. Dans un genre policier, noir ou thriller, rédigez une nouvelle en respectant les conditions fixées. Le règlement est à consulter sur le blog cap-sud-aveyron.over-blog.org. cap-sud-aveyron.over-blog.org. Fan d'écriture et de polar, ce concours est fait pour vous, à vos stylos, à vos claviers, et n'oubliez pas d'envoyer votre nouvelle avant le 31 août à capsudaveyron12@concours.gmail.com. L'escape game, le secret des maîtres artisans, est bien en place au musée de Saint-Bozély pour cette nouvelle saison. Déjà plusieurs visiteurs l'ont testé et il fait l'unanimité. Le jeu peut se faire en famille, entre amis, un minimum de 3 personnes et un maximum de 6 sont conseillés pour profiter pleinement des énigmes. C'est à partir de 8 ans, ça dure environ 1 heure et c'est 5€ par personne. Venez donc découvrir l'escape game Le secret des maîtres artisans à Saint-Bozély et vous plongez dans l'univers des métiers de la vie rurale et de la pierre. Nous vous conseillons de réserver le jeu par mail à museesaintbozély@gmail.com. Dans le même genre, à la draille, à la cavalerie, mais c'est plus musical, seconde nature, une exposition sonore et un jeu de piste. C'est une option ludique et accessible à partir de 7 ans. Tous les mardis, des événements au cœur et en interaction avec l'environnement sonore de l'exposition vous sont proposés. Les jeudis matins, ce sont des ateliers pour tous qui sont proposés, musique concrète, musique électronique, danse et musique. C'est ouvert tous les jours de 16h à 20h, sauf le mercredi, et sur rendez-vous au 06 88 09 94 41. La Draille, c'est aussi des concerts et des animations. Pour les infos complémentaires, n'hésitez pas à aller sur le site de marc-calas.com.

Le 10 juillet dernier, les ruelles du Viala du Tarn ont été le théâtre d'une assemblée générale extraordinaire. Et le moins que l'on puisse dire, c'est que la fédération Rando 736 a fait forte impression. Pour le coup d'envoi de sa tournée estivale, la compagnie Les Boudeuses a frappé fort avec un spectacle déambulatoire qui a su conquérir un public composé de locaux et de touristes de passage. Sous couvert d'humour et d'exagération, bien sûr, ce sont les boudeuses, elles ont touché juste. Sachez seulement que si vous pensez assister à une simple pièce de théâtre, vous faites fausse route. Alors, retrouvez les boudeuses à Broquies le dimanche 2 août à 19h au Monument aux Morts, au Truel le samedi 8 août à 18h devant la salle des fêtes et le lundi 24 août à Saint-Rome-de-Tarn, l'heure reste encore à définir, devant l'office de tourisme.

Beaucoup d'expositions l'été. Alors, pour commencer, celle du musée de Millau et des Grands Causses, Mirages et Miracles, d'Adrien M. et Claire B. Au Vieux Moulin, Mes Chemins de Bohème par Laetitia Pierre-Auguste Azémar jusqu'au 15 août. C'est ouvert tous les jours de 15h à 19h. Une exposition est visible tout l'été à La Tour-sur-Sorgue, 4 univers singuliers, aux liens visibles et invisibles, tissent une toile chatoyante.

en hommage à K.O.P., notre ami regretté Bernard Coapé, un monde de naïfs, parfois bruts, s'y déploie, où s'entrelacent fantaisie, onirisme, poésie et humour. Vous y trouverez des œuvres de Myriam Petiot, de Michel Brassac, de Mélie Coapé et bien sûr de K.O.P. Comme chaque année, l'association de défense du patrimoine de Mostujoul organise une exposition dans la chapelle de Notre-Dame-des-Champs. Cet été, ce sera « Mon Pays, du réel à l'imaginaire », des gouaches, des pastels, crayons et encres de Louis-Camille Bringuier. Du samedi 1er au dimanche 23 août, tous les jours sauf les jeudis, de 10h à 12h et de 15h à 19h et pendant les journées du patrimoine. D'autres expositions, droit de parcours, rappellent les anciennes coutumes du droit rural qui consistaient à laisser paître sur un territoire commun ou au-delà, sur le territoire de notre propriétaire. À travers 20 photographies, Julien Coquentin et Philémon Dandurand mettent en lumière la richesse du terroir aveyronnais, tant du point de vue des paysages que des paysans et producteurs qui le font vivre. L'exposition est visible aux Halles de Millau. À Nantes, à la Chapelle des Pénitents, sculpture Allons-y voir, une exposition qui présente des œuvres de Sandrine Briot du modelage et des œuvres sur bois de Philippe Tellier. Pour terminer, Aporia Culture installe l'exposition Les Dolmens et les Mégalithes au château-musée de Saint-Bozély. L'exposition est constituée en trois parties qui permettent de mieux comprendre les caractéristiques des mégalithes que nous trouvons sur le territoire. L'exposition est accessible gratuitement au public dans la boutique de l'accueil.

L'été, on se plaît à déambuler et déguster les saveurs locales sur les marchés dans une ambiance conviviale et festive. Le lundi, c'est le marché gourmand à Millau, sur les quais Sully-Chaliès ou sur la place du Mandarou. Le mercredi, c'est à Montredon du Larzac. Le jeudi, c'est à la Couvertoirade et à Sainte-Eulalie-de-Cernon. Quand je parlais d'ambiance conviviale et festive, sur tous ces marchés, il y a évidemment les produits locaux et il y a aussi de la musique ou des animations. Sans oublier les puces le dimanche matin autour des Halles à Millau. Et puisqu'on parle de déambulation, le collectif Palestine continue durant l'été à vous inviter à manifester place de la Capelle à Millau tous les samedis matins à 10h30 en soutien au peuple palestinien. À vous de digérer maintenant toutes ces informations. Pour nous, donc, on se retrouve en septembre pour un agenda bi-hebdomadaire. On vous souhaite un très bon mois d'août et prenez du plaisir. Au revoir.

0: moi, c'est Mathilde. J'ai 21 ans et j'ai commencé en début d'année ma mission en service civique chez Rage, une radio associative de musique actuelle à Nîmes. Ce service civique correspondait parfaitement avec mes études de communication, car le projet était d'épauler le chargé de communication de la radio dans ses missions. Mais être volontaire dans une radio associative, c'est aussi découvrir le monde radiophonique et toute la partie journalistique qui en découle. J'ai appris à écrire des articles et même des chroniques sur l'agenda local, que j'ai ensuite enregistré et diffusé à la radio. Alors, si tu as entre 16 et 25 ans et que tu veux découvrir de nouvelles choses, engage-toi avec le service civique. Retrouve toutes les offres de mission sur le site service-civique.gouv.fr.
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0: Oh Francis, elles sont super tes saucisses au tofu, génial cette soirée soja.
1: Ah bah merci, tu savais que c'est moi qui les roulais à la main.
0: Super.
1: Eh oui, eh, t'étais pas là la semaine dernière à la soirée quinoa, j'ai montré ça à tout le monde.
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1: Bah oui, on te voit plus, t'étais pas non plus là à la soirée donjon la semaine dernière.
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0: Mesdames et messieurs, quoique tout le monde ne soit pas encore arrivé, on attend encore du public assez tard, je commence quand même. Tant pis pour les retardataires, la prochaine fois, ils arriveront à l'heure.
1: Bonjour monsieur, madame. 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

Hola Gringos de Radio Mega. Buenos dias, chicas de Jet FM. Et autres zapatistes de Radio Escapade. Aïe aïe aïe, c'est jet lag au Mexique. Et pour cette édition numéro 7, après avoir panté les geysers islandais ou les tavernes belges, nous voici chez les Aztèques, entre le grand-oncle d'Amérique et la bouillonnante Amérique du Sud, au Mexique. Alors au casting de cet épisode, des solos de klaxon dans les rues de Mexico, des trompettes sous sombrero, et des cris, car au Mexique, on aime crier des Viva México ou pour vendre sa marchandise. Et je n'oublie pas Boris qui viendra nous présenter les punks locaux du jour et Olivier pour sa lecture.

0: Allez, vamos Américo dans Jetlag, une émission produite dans les studios de Radio Méga à Valence. Et pour donner le top départ, on a convoqué Speedy Gonzalez.
1: 5, 4, 3, 2, 1. Yeah!

0: Cette obsédée mexicanophile, Madame Josette Ole Muchacho, me demande quelle est l'origine exacte de l'hymne mexicain, le fameux Vamos a cantar el zimbum bum.
1: Je suis une obsédée mexicanophile. Le Mexique, Mexique. Le Mexique, Mexique. Le Mexique, Mexique. J'aime beaucoup l'Amérique du Sud.
0: Pour en savoir plus, il nous suffit de nous reporter 150 ans en arrière à la fameuse foire au cactus de Mexico.
2: C'est vraiment
0: la cactus. Je me trouve à la foire au cactus de Mexico, près d'Alonso, le vieux potier, buriné par 30 années de tequila.
2: C'est pas la tequila, c'est les embruns.
0: Buriné par 30 années de tequila. Eh bien, c'est à lui, Alonso, que nous devons l'hymne national mexicain que lui-même a inspiré. Et je le prouve.
2: Alonso fait de la poterie.
0: Le jour de foire est arrivé.
2: Alonso fait de la poterie. Le jour de foire est arrivé.
0: Étonnant, non?

Voici ce qu'il est convenu d'appeler les Champs-Élysées de Mexico. C'est le Paseo de la Reforma. Mexico City, district fédéral, est une immense agglomération où les avenues ont jusqu'à 40 km de long et où la population s'étend à 7 millions de personnes. Rien d'étonnant en somme à ce que le citadin du Mexique préfère aux agitations de la ville la trompette des mariachis.

0: Aïe, aïe, aïe. Et on poursuit
1: avec la chasse au punk. Et Boris est revenu avec un beau numéro.
2: Écoutez-moi bien tous, c'est très sérieux. Il va falloir se battre. C'est la guerre à mort. Eux l'ont déclenchée. Mais nous, je vous jure que nous la finirons. Même si pour ça, on doit faire des heures supplémentaires, autant qu'il en faudra, même le dimanche, éventuellement. Mais rappelez-vous mes paroles, on va tous à la chasse au punk. Et ça, dès cette seconde. Allez, on y va.
3: Ce mois-ci, la chasse au punk vagabonde au pays du dieu soleil, dans Nezahualcoyolt, un quartier chaud de Mexico City, le berceau des frères Sandoval et de leur punk rageux revendicatif amérindien. Dans ce quartier, les habitants manquent de tous les services de base, sauf de délinquants, de violences et de drogues. Ici, les gens vivent en résistant, nous dit Victor Hugo Sandoval, le chanteur de Los Cogelones. Vous pensez que le Mexique n'est pas un terreau fertile pour le punk rock, que les gens se baladent en sombrero et font la sieste en buvant du pulco? Nada, détrompez-vous. En 2009, inspiré par un vieil oncle punk, Marco le batteur, Alberto, Gabriel et Victor Hugo, bandana noué sur le front, pagne traditionnelle aztèque, collier et bracelet de pierre, de plumes et d'os, instruments traditionnels et guitare électrique, fondent le groupe Los Cogelones. Les quatre frères ont donné à leur garage punk des paroles de Nahuatl, la langue de leurs ancêtres, et des fragments de prières des Premières Nations précolombiennes pour s'attaquer aux problèmes brûlants de l'actualité mexicaine, comme la brutalité policière, le manque d'école pour les plus pauvres et le racisme envers les autochtones. Pour annoncer la sortie de leur album Hero del Sol, ils viennent de lancer un film d'animation avec leur titre Danza del Sol. Tout de suite, un morceau azteco-punk, Où veux-tu aller, à donde quieres llegar ?

0: Revista Libro.
1: Robiejo.

Corre, Víctor.

mis 20 jours à trouver la grande route de Talpa. Jusqu'à ce moment-là, on avait marché seuls, tous les trois. Mais à partir de là, on s'est mêlé à des gens qui sortaient de partout. Ils avaient débouché comme nous sur cette route aussi large qu'un fleuve, et ils nous entraînaient avec eux, en nous tiraillant de tous les côtés, comme s'ils nous tenaient attachés avec des longes de poussière. Parce que le grouillement de ces gens faisait se lever de terre une poussière blanche qui montait très haut et retombait comme celle du maïs qu'on moue. Nos pas traînants la reprenaient et la soulevaient encore. Si bien qu'elle était tout le temps là, au-dessus et au-dessous de nous, cette poussière. Plus haut, il y avait le ciel vide, sans nuages, sans rien d'autre que cette poussière. Et la poussière ne donne pas d'ombre. Il fallait attendre la nuit pour se reposer du soleil et de l'éclat blanc de cette

cette route. Jamais je n'avais senti, comme à ce moment-là, en avançant dans cet attroupement, que la vie pouvait être aussi lente et violente. Nous n'étions qu'un nœud de chenilles grouillant sous le soleil, qui se tordait dans la chape de poussière, qui nous parquait tous sur le même chemin et nous menait comme du bétail. Nos regards suivaient les nuages de poussière, s'y arrêtaient comme s'ils butaient sur un obstacle infranchissable. Le ciel, toujours plombé au-dessus de nous, était une sorte de tache grise et lourde qui nous écrasait. C'était seulement quand nous traversions une rivière à gué que la poussière était plus haute et plus claire. Nous trempions nos têtes échauffées et noircies dans l'eau verte, et pendant un moment, une fumée bleue sortait de nous, tout comme la vapeur s'échappe de la bouche quand il fait froid. Mais on ne tardait guère à disparaître encore une fois dans la poussière, en se protégeant les uns et les autres du soleil, de cette ardeur du soleil dont chacun avait sa part. Juan Rulfo, Le Llano en flammes.

0: chico.
1: ¡Wow! ¡Gracias, campeón!
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0: ça se termine. C'était Jetlag en direct de
1: Mexico. Mexico.
0: Je crois que c'est Mexico. Il a du mal avec la dernière syllabe, mais c'est Mexico, c'est ça. Voilà une heure où vous avez pu entendre entre autres Sonora Santanera, également les Delinquenta Beats, quoi d'autre, Mexican Institute of Sound. L'India Mendoza qu'on a été chercher en 1934 pour un morceau magnifique qui s'appelait Malombre. Et on va se quitter là, maintenant. Générique de fin avec David Sterman. Et quelques vagues de Puerto Angel sur la côte pacifique. C'était Jetlag au Mexique. À écouter sur le Mixcloud, Jetlag tiré vers le bas. Attention à la vague. Et on va finir avec un grand romantique, David Sterman, 78, et ça s'entend.

0: Il me reste à remercier. Oh, j'ai oublié. Oui, merci à toi, Olivier.
1: Tu ressembles à cette fille.
0: C'est vrai. Merci à toi, Boris.
1: Mais si tendre.
0: Et merci à notre directrice artistique pour cette émission. Elle s'appelle Kelly de la Vegas.
1: Comme elle, tu es capable de tout donner. Et du meilleur.
0: Cette fois, je pars. Merci à toi, auditeur, auditrice.

0: Très bien.
1: Vous êtes prêts?
2: Oui, vous pouvez y aller.
1: Pas de problème avec le régulateur de pression?
3: Non, ça va.
2: Non, tout est parfait.
1: Bon, tout est prêt, on y va!
4: Alors écoutez, pour cette émission absolument improvisée, nous comptons sur la bonne volonté et sur la compréhension de tout le monde.
2: Alors nous avons besoin que vous soyez vous aussi les auteurs de cette émission, que vous fassiez preuve vous aussi d'une certaine imagination créatrice.
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6: Qu'est-ce que c'est? Qu'est-ce qui se passe là-dedans?

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1: Le Brésil.
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3: Eh bien, c'est pas trop tôt, nous savons maintenant où nous devons aller. 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
4: Oui, c'est fait.
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paradis du carnaval, des rythmes lascifs et de la fête permanente, le Brésil est à l'honneur dans Solénoïde. Cette semaine, on vous promet un dépaysement total en musique. On va vous faire voyager à travers les paysages les plus exotiques du Brésil, de la forêt amazonienne à la plage de Copacabana, en passant par les rues animées de Sao Paulo et les petits villages reculés. Pour vous faire vibrer, on a sélectionné les musiques les plus authentiques, les plus colorées et les plus surprenantes de la culture brésilienne. Vous allez découvrir des sons que vous n'auriez jamais imaginés, des mélodies qui vous transporteront instantanément en Amérique du Sud. Bienvenue à bord de la seconde virée brésilienne du Solénoïde. Nous allons parcourir ensemble les villes les plus incroyables et les plus excitantes de ce pays magnifique. Recife, Belo Horizonte ou Salvador de Bahia. Vous allez ainsi vous brancher sur la sono mondiale, une sono agitée par des artistes locaux, mais aussi d'autres musiciens inspirés par la culture brésilienne. Une virée qui nous emmènera à Sao Paulo, ville considérée comme le centre d'une scène électronique brassant de nombreuses influences, une virée qui nous permettra de faire aussi escale à Rio de Janeiro, marquée par son héritage samba et bossa.

0: Nous partons sans plus attendre dans un haut lieu de l'expérimentation musicale brésilienne, la ville de São Paulo, qui abrite des trésors en la matière. La compilation Daora, réunissant quelques talents locaux, s'en veut le singulier témoignage. Parmi les bonnes surprises de ce disque, un trio a retenu notre attention. C'est Responsé Pirituba, dans lequel on retrouve un membre du groupe Earthmold. Avis aux adeptes de hors-piste musicale, préparez-vous à prendre des chemins de traverse avec un groove frénétique et palpitant, extrait de cette compilation Daora, compilation qui dévoile plusieurs facettes des musiques mutantes et urbaines brésiliennes.
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0: semaines au Brésil sans jamais y avoir été. Pierre a tourné un film là-bas. À son retour, il m'a parlé de la samba pendant une semaine. La samba était entrée dans notre vie.
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0: mademoiselle.
1: Asseyez-vous, monsieur.
0: Mais comprenez-moi bien, mademoiselle, il n'est pas du tout dans mon intention. Mademoiselle.
1: Votre ceinture.
0: Mais je...
1: Bouclez-la.
2: À bord. 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
0: Rio?
3: Vous désirez quelque chose?
0: Non, rien.

0: Et ça se passe bien, ce reportage.
1: Vous vous moquez.
2: Et vous faites un reportage sur ?
1: Le Brésil.
2: Vaste sujet, il vous faudrait un angle d'attaque.
1: J'en cherche en ce moment même.

L'équipage du solénoïd organise actuellement une virée en Amérique du Sud. Pour un temps limité à 55 minutes, nous vous délivrons des passeports afin d'atteindre sans encombre un paradis musical singulier. Ce paradis, c'est le Brésil. Vous participez donc à notre seconde virée brésilienne, un mix dédié aux richesses sonores du plus grand état d'Amérique latine. Nous avons commencé cette première séquence à Sao Paulo avec le groove effréné de Responsé Pirituba. Puis l'escale suivante fut Rio de Janeiro. Célèbre pour son carnaval animé, cette ville vibre au son des musiques brésiliennes les plus endiablées, comme celle d'Antonio Pinto et Ed Cortes, deux musiciens qui ont participé à la bande originale du film La Cité de Dieu, sorti en 2002. Également à Rio, Antonio Carlos Jobim a prouvé qu'il avait la samba dans le sang avec une sorte de tango survitaminé. Et enfin, Stan Kenton, compositeur et pianiste de jazz américain, a pris le train en marche pour la bossa nova des 1963 avec ce morceau intitulé Kento Nova.

de tout temps, la culture, les trésors naturels du Brésil, mais aussi les vastes étendues de terres forestières vierges, ont attiré pionniers et visionnaires. On peut trouver les ruines d'une ville américaine typique au plus profond de la forêt amazonienne en remontant le fleuve Rio Tapajós dans l'état de Pará au Brésil. Ce bout d'Amérique du Nord, transplanté au fin fond de l'Amazonie, a été créé par l'industriel Henry Ford à la fin des années 1920. À l'époque, il avait l'intention d'utiliser ce territoire comme une source d'approvisionnement en caoutchouc pour les pneus des voitures Ford. Mais les travailleurs américains et brésiliens se sont vite rebiffés, les uns n'appréciant pas les hamburgers, les autres ne supportant pas le climat. Relié par une piste de 50 km à travers la forêt amazonienne, cette cité ouvrière est présentée aujourd'hui comme une ville fantôme où le temps semble s'être arrêté. Pour se rendre dans ce décor totalement incongru, au cœur de la jungle brésilienne, vous devez tout de même compter 10 heures de bateau.

0: Après la bossa nova revisitée par l'américain Stan Kenton, voici un autre musicien inspiré par la culture brésilienne. Le producteur anglais Adrian Sherwood nous propose un morceau exotique intitulé Bossa 2, morceau extrait de son troisième album solo Survival and Resistance, un magistral opus qui fait le lien entre dub atmosphérique et musique de film.
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0: Dieu, mais qu'est-ce que vous faites là-haut, vous?
1: En tant que généticien, j'ai l'intention d'aller au Brésil. Les Indiens d'Amazonie sont les derniers à pratiquer cette unique cérémonie universelle. Et ils prétendent ainsi voir au travers des yeux de leurs ancêtres.

0: Rio à Brasilia.
1: Là, là, j'ai nommé 2000 km.
0: Melbourne, il nous faut une voiture.
1: J'ai connais des que grandes.
0: House. De quelle couleur je veux?
2: Rose, avec des étoiles vertes.

Vous êtes toujours à l'écoute de notre seconde virée brésilienne et ce sont d'authentiques ambassadeurs de la Bossa Digitale que nous accueillons cette semaine dans Solenoid. C'est dans le sud-est du Brésil, à Belo Horizonte, qu'un groupe de 11 musiciens, Ico Nili, vient de procéder à un curieux mélange dansant et psychédéliquement tropical dans une atmosphère de trance. Et auparavant, le projet Baya Black a mis à l'honneur le compositeur, percussionniste, guitariste et chanteur brésilien Carlinhos Brown, rejoint par des musiciens de jazz américains, y compris Herbie Hancock et le producteur Bill Laswell. Le groupe a enregistré un album mémorable, Ritual Beating System, en 1992. Nous allons poursuivre en toute sérénité notre excursion à Sao Paulo avec Suba, projet bousculant les frontières culturelles et les genres musicaux. Un projet mené par un ex-yougoslave exilé au Brésil qui a tenté de dépoussiérer la bossa nova et qui a propulsé cette dernière vers un futur musical jusque-là inexploré.

Alors, Maria, qu'est-ce qui ne va pas? Qu'est-ce qui t'arrive? Tu vois pas triste? Regarde, nous sommes sauvés, le Brésil. Ne t'inquiète pas, ça s'arrangera quand nous serons arrivés.

0: Écoutez, j'ai un plan. Dès que nous serons arrivés, nous n'aurons qu'à attendre la nuit. Nous sauterons du bateau et nagerons jusqu'au rivage dans des eaux infestées de requins de façon à ce que personne ne nous suive. Ensuite, nous volerons le petit canot et nous ferons route vers le Brésil. Qu'est-ce que vous dites de ça?
1: C'est une grande idée. Vous devriez le faire.
0: Je parlais de le faire avec vous.
1: Chérie, je ne monterai pas même dans un bus avec vous.

0: ceux et celles qui depuis une heure écoutent l'émission Boussole à la main ont dû se rendre compte que leur aiguille était bloquée en direction de l'Amérique latine. Ceci s'explique par un phénomène magnétique puissant produit par diverses sources sonores combinant rythmes traditionnels et sonorités électro les plus actuelles. Nous venons d'effectuer la dernière étape de cette virée brésilienne avec notamment le compositeur, percussionniste et musicien électronique Ricardo Donoso, originaire de Rio de Janeiro. Ses activités vont de la batterie dans un groupe de métal d'avant-garde à des compositions de bandes sonores pour des films. Sa musique est orientée par la manipulation d'un monde sonore immersif qui brouille la frontière entre la lumière et l'obscurité, l'espoir et le désespoir, le passé et l'avenir. Au cours de cette dernière séquence, nous avons aussi pris la direction de Recife, au nord-est du Brésil, la plus ancienne capitale de l'État brésilien où vivait Nana Vasconcelos, l'un des plus grands percussionnistes de ces 50 dernières années, un artiste brésilien qui a côtoyé John Hassell ou encore Don Cherry. Voilà, on arrive au terme de ce périple brésilien, nouvelle émission d'une longue série qui se consacre aux ambiances sonores d'un pays ou d'une contrée. Nous vous invitons d'ailleurs à écouter nos virées algériennes, norvégiennes, argentines, américaines, japonaises ou encore mexicaines. 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
0: Tout le personnel du Soénopole espère que vous avez effectué une agréable radionavigation et vous donne rendez-vous la semaine prochaine, même antenne, même horaire, pour une nouvelle excursion multipolaire au fond du tunnel. Vous venez d'écouter la seconde virée brésilienne, une émission réalisée et mise en son par l'équipage du Soénoïde.

0: très clair.
1: C'est fini?
0: Ben oui, t'as aimé?
1: Je sais pas, je me suis endormi dès le début.
0: Eh ben, t'as pas raté grand-chose.

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0: Bye. Les gars.
1: Personne t'aime. Ah ouais, je me disais bien.

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1: Nous sommes sous les voûtes de l'abbaye de Fontfroide, où se tient chaque été le festival Musique et Histoire, créé et animé depuis 20 ans par le catalan Jordi Savall. Voici son interview. C'est la 20e édition du festival musical de l'abbaye de Fontfroide. Quel lien avez-vous eu dès le départ avec la famille d'Andoc, les propriétaires de l'abbaye ?
2: Oui, ça a commencé avec cette belle amitié avec Christian et Antoine d'Andoc. Et ça a permis de faire une chose merveilleuse, de voir un festival qui a évolué, qui a permis de faire des très jolis programmes, d'inviter des musiciens de tout le monde, et qui est arrivé à 20 ans, malgré toutes les difficultés, malgré toutes les luttes des héritiers, de toutes les choses qui se passent toujours dans les grandes familles. Donc on est là, je suis très heureux d'avoir invité ces merveilleux musiciens comme celui qui vient de côté, Schallenberg. Hier, les jolis ensemble de femmes d'Orient qui ont joué un programme merveilleux. Demain, on va faire des musiques avec... Il y aura Christophe Coin qui est une violoncelliste fabuleuse qui va jouer de Bach et autre chose. Ce soir, on va faire un programme autour de Kantemir, un grand musicien d'Istanbul. Et on va finir en grandeur jeudi avec un programme qui aura des musiques de Miserere et d'Allegri que Mozart avait écouté et finira avec une Miserere que Mozart a composée après avoir écouté ces Miserere d'Allegri. Entre ça, il y aura une merveilleuse pièce de Calissimi, la Litanie pour la Vierge de Charpentier et le Stabat Mater de Vivaldi avec orchestre et contre-ténor. Voilà, donc je suis très heureux de pouvoir être ici.
1: Il y a une relation particulière très forte, évidemment, tout votre travail, la musique, les musiciens, avec le lieu, l'abbaye.
2: Absolument, absolument. Je me sens ici, chez moi, et parce que nos racines sont communes. J'ai fait un festival aussi à Barcelone, à Santa Claus, et donc j'enregistre aussi.

0: Je suis toujours à Cardona, dans une abbaye qui est de la même époque. Donc j'aime beaucoup ces lieux qui portent déjà une magie spirituelle et une magie de beauté et d'acoustique extraordinaire.
1: Tous les jours, le programme du festival propose deux concerts. Le 14 juillet, ce fut la prestation de Tia Limberger, voix, violon, guitare, et Liane Bourdia, violon.
2: Ce numéro de 180 secondes a été réalisé par Radio Languedoc-Narbonne pour l'Assemblée régionale des radios associatives dans le cadre d'un partenariat avec la région Occitanie Pyrénées-Méditerranée.
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3: Bonjour à toutes et à tous. Ravi de vous retrouver pour une nouvelle édition du journal en français facile. À la une, les Houthis revendiquent une 8e attaque depuis l'annonce du blocus contre les navires d'Arabie Saoudite. Les rebelles yéménites soutenus par l'Iran disent avoir ciblé un pétrolier en mer Rouge et ils comptent bien intensifier leurs frappes. On y revient en début de journal. Les images montrent un robot de déminage circuler sur le tarmac en pleine nuit. En Allemagne, un drone muni d'un engin explosif a été découvert à l'aéroport de Leipzig. Incident à prendre au sérieux car Leipzig est un centre logistique clé pour l'OTAN et l'acheminement de marchandises vers l'Ukraine. Et puis, aux États-Unis, Donald Trump est accusé de corruption. Le président américain a commencé à vendre à certains investisseurs un accès prioritaire à ses messages sur son réseau Truth Social, un abonnement mensuel allant de 60 000 à 100 000 dollars. Plusieurs élus ont saisi le gendarme des marchés financiers. Une nouvelle attaque des Houthis en mer Rouge. Les rebelles yéménites soutenus par l'Iran poursuivent leur blocus maritime contre la flotte saoudienne. Le groupe a revendiqué ce mercredi l'attaque d'un pétrolier au large du port saoudien de Yanbu. Abla Junaidi, c'est de là que le royaume exporte la majeure partie de son pétrole depuis le blocage du détroit d'Ormuz.
4: Privé d'accès à Hormuz par les Iraniens, le pétrole saoudien bute désormais sur l'obstacle Houthi. Le groupe allié de l'Iran bloque le trafic des navires saoudiens au niveau du détroit de Bab el-Mandeb, devenu l'itinéraire bis pour les pétroliers. L'attaque de ce mercredi est la 8e du genre, d'après le groupe qui a peaufiné sa stratégie ces derniers mois, explique Sultan Batis, spécialiste du Yémen.
5: Les Houthis ont développé leur arsenal militaire. Ils n'ont pas besoin d'une flotte navale, de sous-marins ou de frégates pour imposer un blocus sur un détroit stratégique. Grâce au transfert continu et important de technologies iraniennes, ils disposent de missiles balistiques anti-navires, de navires de surface télécommandés qui sont en réalité des embarcations kamikazes difficiles à détecter. Ils ont également des mines marines sophistiquées et des drones à longue portée. C'est un arsenal qui leur permet d'étouffer la navigation et de faire grimper les coûts de l'assurance maritime de manière vertigineuse pour un coût financier quasi nul.
4: Les Houthis agissent autant comme alliés de l'Iran en guerre que pour leur propre agenda. Ils disent répondre à un blocus imposé par l'Arabie Saoudite à la tête d'une coalition anti-Houthis depuis 2015.
3: Abla Junaidi, et concernant le détroit d'Ormuz, l'Iran a indiqué avoir trouvé un accord avec le sultanat d'Oman sur un nouvel itinéraire de transit des navires. De son côté, Donald Trump espère une réouverture du détroit très bientôt, sinon l'Iran sera frappé très fort. Voici les mots du président américain qui ajoute qu'un accord pourrait intervenir d'ici jeudi. Pendant ce temps, l'ONU se dit alarmée par la hausse des exécutions en Iran. Au moins 56 personnes ont été mises à mort depuis les premières pendaisons liées au mouvement de contestation de début de l'année. Selon Volker Türk, le haut commissaire de l'ONU aux droits de l'homme, plus d'une centaine d'autres personnes risquent d'être exécutées. L'actualité dans la région, c'est aussi cette nouvelle frappe d'Israël dans le sud du Liban. Au moins un mort et 11 blessés. L'armée israélienne se justifie en accusant le Hezbollah pro-iranien d'avoir violé le cessez-le-feu. Des frappes tandis que se tiennent en ce moment des négociations à Rome entre l'État hébreu et le pays du Cèdre. Un drame a été évité en Allemagne. La nuit dernière, un drone muni d'un engin explosif a été découvert à l'aéroport de Leipzig. Incident qui a entraîné une suspension temporaire du trafic. Alors ce n'est pas nouveau, les infrastructures allemandes sont depuis des mois la cible d'opérations d'espionnage. Mais cette fois-ci, il s'agit...

0: Il s'agit d'un sérieux incident de sécurité car Leipzig est un centre logistique clé pour l'OTAN et l'acheminement de marchandises vers l'Ukraine. Explication de notre correspondant à Berlin, Pascal Thibault.
1: Le drone qui était découvert à l'aéroport de Leipzig était équipé d'un engin explosif. La police a dû recourir à un robot pour retirer le détonateur. Aucun détail supplémentaire n'est connu jusqu'à présent. La présence de ce drone a conduit hier soir à une fermeture temporaire d'environ 2 heures de l'aéroport, qui est également un hub militaire important pour l'OTAN et pour les livraisons militaires vers l'Ukraine. Le drone se trouvait d'ailleurs près de 4 appareils de fret ukrainiens stationnés en Allemagne depuis le début de la guerre. Un autre incident a également eu lieu hier soir. Un avion qui ne pouvait pas atterrir à Leipzig en raison de la fermeture de l'aéroport et qui reprenait de l'altitude, a heurté un drone. L'appareil a pu atterrir sans encombre à Hanovre, à 200 km de là. Ces incidents surviennent alors que l'Allemagne est depuis des mois victime de tentatives de sabotage, de désinformation ou encore de cyberattaques, derrière lesquelles on suspecte le plus souvent la Russie. L'an dernier, une Chinoise a été condamnée dans la région pour espionnage pour avoir communiqué des informations sur des vols au départ de cet aéroport, notamment en lien avec le soutien militaire à l'Ukraine. Pascal Thibault, Berlin RFI.
0: Une conférence de presse doit se tenir à 19h30, heure de Paris, pour faire la lumière sur cet incident. Une pluie de missiles en Ukraine. Au moins 17 personnes ont été tuées à Kiev dans la nuit de mardi à mercredi. La faute à des frappes russes qui ont aussi fait 44 blessés. Des intercepteurs de missiles balistiques auraient pu sauver la vie de ceux qui sont morts. Déclaration de Volodymyr Zelensky. Le président ukrainien exhorte ses alliés occidentaux à lui fournir davantage d'intercepteurs. Le patron de l'OMS est arrivé en République démocratique du Congo, là où l'épidémie d'Ebola s'intensifie. Tedros Adhanom Ghebreyesus doit s'entretenir demain avec le président congolais Félix Tshisekedi. Depuis le début de l'épidémie, 3874 cas ont été confirmés et 1751 décès ont été signalés par les autorités congolaises. Samedi, l'OMS avait appelé à une montée en puissance de la réponse sanitaire. Un abus de pouvoir scandaleux. Voilà comment la sénatrice démocrate Elizabeth Warren décrit le nouveau produit proposé par Truth Social, le réseau de Donald Trump. Le président américain a commencé à vendre à certains investisseurs un accès prioritaire à ses messages. Truth API, un abonnement qui coûte entre 60 000 et 100 000 dollars. Cette nouvelle source de revenus pour le président américain suscite de vives critiques. Myriam Berber, l'opposition l'accuse de corruption.
2: Ce service lancé par la société Trump Media va offrir un accès en temps réel aux publications de Truth Social et donc à celles du président. L'idée est de donner des informations nettement plus rapidement que par une notification push classique. Rappelons-le, Donald Trump est le principal actionnaire de ce réseau privé créé en 2021. Il l'utilise comme un canal de communication officiel pour annoncer des décisions diplomatiques ou économiques importantes. Pour l'opposition, c'est un abus de pouvoir, voire de la corruption. L'impact pourrait être considérable sur les marchés boursiers. L'an dernier, Wall Street a bondi après un message publié par Donald Trump peu avant sa décision de suspendre pour 90 jours les droits de douane. Message dans lequel le président indiquait aux investisseurs que c'était le bon moment pour acheter. Dans ce contexte, plusieurs sénateurs démocrates réclament une enquête de la SEC, l'autorité de régulation des marchés boursiers. Ils ont déposé un projet de loi pour assurer à tous les Américains un accès équitable aux annonces du gouvernement.
0: Myriam Berber, Taïwan continue de se préparer à une potentielle invasion chinoise. L'île a donné le coup d'envoi de ses exercices annuels. C'est le plus grand entraînement de l'année et cela dure jusqu'au 14 août. L'objectif est de mettre en scène des scénarios de combat pour que les troupes et les réservistes s'entraînent à réagir. Les civils sont également concernés. concernés par des exercices d'alerte aérienne. Leur débit internet mobile est aussi volontairement ralenti. Et puis, quelques mots de cyclisme avant de refermer ce journal. Demi Vollering a remporté la 5e étape du Tour de France femme. Marlène Rosser reste en jaune.

0: RFI, bientôt 18h passées de 10 minutes ici à Paris, 16h10 en temps universel. C'est la fin de ce journal en français facile.
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2: L'équipe de Radio Larzac a pris ses quartiers d'été. Comprenez, nous sommes en vacances. Pour votre information, nous avons réalisé cet agenda qui vous donnera les principaux rendez-vous de ce mois d'août sur l'Écosse et dans les vallées tout autour de nos studios. On commence avec les festivals. Le festival Sites et Sons, une occasion unique de découvrir des sites souvent hors des grands circuits touristiques et de créer un temps de rencontre fort entre artistes, villageois et visiteurs. Les lieux s'ouvrent avec des spectacles familiaux et des concerts festifs pour une immersion musicale au cœur du patrimoine local. La programmation se veut éclectique, à la fois dans un esprit de découverte culturelle et pour tenter de coller au mieux à l'esprit des lieux et de ses habitants. Les soirées se déroulent le jeudi, à l'exception du mardi 11 août, semaine durant laquelle deux soirées vous sont proposées, sacré vénard. Retrouvez le programme détaillé de Sites et Sons sur le site explore-mio.com. Les rives sonores reviennent les 8 et 9 août en s'installant près de Saint-Rome-de-Tarn avec un samedi sous le signe d'un rock-punk festif électronique engagé et enragé avec l'Holomis MDNS et les Molotov Brothers. Attention aux articulations, ça risque de secouer un peu. Pour le dimanche, un programme plus ensoleillé avec des airs orientaux, des sons latino-caribéens, brésiliens, avec Zar Electric, Bass Tong et Zoufris Maracas. Le tout toujours accompagné de Nomad No System pour assurer les entr'actes. De quoi chavirer et tanguer au cœur de l'été. Pour en savoir plus, une interview des organisateurs a été réalisée à retrouver sur notre site radiolarza.org. Les festivals d'un peu plus loin, la bande adhésive présente Uroka les 7 et 8 août à Ure-la-Parade sur le Cosmejan. De 18h à 1h du matin, les concerts live électroniques et les balades vocales se succéderont, buvettes et restauration sur place. C'est la 13e organisation de la semaine d'orgue à la cathédrale de Vabre du 9 au 16 août. 7 concerts dans un lieu d'exception autour du grand orgue Miko, construit en 1761. Pour plus de renseignements, semaineorguevabre.wixsite.com/festival. C'est le 49e festival de l'abbaye de Sylvanès, festival de musique sacrée, musique du monde qu'on ne présente plus. Des polyphonies géorgiennes, un répertoire scandinave, des voix mongoles et bulgares. Pour avoir accès au programme, un site sylvanès.com. Et beaucoup plus loin, à Bessèges, dans le Gard, les 20, 21 et 22 août, le What the Funk Festival, dont Radio Larzac est partenaire, avec cette année les têtes d'affiche que sont la Malka Family et Mofac. Des interviews en perspective pour Billy et son émission Funky Good Time. Retrouvez un podcast sur notre site, le dernier numéro de Funky Good Time consacré à What the Funk. Une playlist spéciale What the Funk 2026 est diffusée la semaine précédant le festival. L'été, c'est aussi le temps des activités manuelles. Tous les lundis de l'été, à 15h, les ateliers bricolettes et manuels sont organisés à la médiathèque de Saint-Maurice-Navacelles pour fabriquer de la déco de table pour la fête de la Saint-Maurice qui aura lieu le samedi 19 septembre. La thématique autour du Larzac est toute trouvée. Moutons, bergers et cardabelles seront à l'honneur. Alors bienvenue à vous les lundis de l'été à 15h à la médiathèque de Saint-Maurice-de-Navacelles. Vous avez de 7 à 17 ans, profitez de vos vacances d'été pour vous initier, vous perfectionner au dessin, au modelage et à la caricature. Pour cela, David Libourel, alias DAF, notre incontournable caricaturiste local, vous attend au Vieux Moulin à Millau, le lundi 3 août et le lundi 17 août. Coûte pour chaque journée 25 euros pour les

adhérents et 30 euros pour les non-adhérents. Contact, info et inscription au 06 22 54 39 32. Les ateliers Baz Art sont ouverts tout l'été, les mains dans la terre en toute liberté. À l'atelier modelage, atelier d'expression artistique ouvert à petits et à grands, où chacun, chacune laisse parler ses mains pour donner forme à ses idées, même les plus improbables, et créer des œuvres uniques. Cet atelier se tient tous les lundis, mercredis et vendredis, de 14h à 18h. L'atelier Baz Art, ça se passe rue Pessière à Millau. Renseignements au 06 10 43 30 66. Pour cause de récollement, c'est le terme technique pour désigner un inventaire dans une bibliothèque, dans une médiathèque. La MESA, la médiathèque de Millau, sera fermée exceptionnellement du 11 au 14 août, mais étant donné que c'est l'été, vous pourrez emprunter deux fois plus de livres. Littérature toujours, il vous reste un mois pour participer au concours de nouvelles organisé par l'association Cap Polar Sud Aveyron. Dans un genre policier, noir ou thriller, rédigez une nouvelle en respectant les conditions fixées. Le règlement est à consulter sur le blog cap-sud-aveyron.over-blog.org. cap-sud-aveyron.over-blog.org. Fan d'écriture et de polar, ce concours est fait pour vous, à vos stylos, à vos claviers, et n'oubliez pas d'envoyer votre nouvelle avant le 31 août à capsudaveyron12+concours@gmail.com. L'Escape Game, le secret des maîtres artisans, est bien en place au musée de Saint-Bozély pour cette nouvelle saison. Déjà plusieurs visiteurs l'ont testé et il fait l'unanimité. Le jeu peut se faire en famille, entre amis, un minimum de 3 personnes et un maximum de 6 sont conseillés pour profiter pleinement des énigmes. C'est à partir de 8 ans, ça dure environ 1 heure et c'est 5 euros par personne. Venez donc découvrir l'escape game Le secret des maîtres artisans à Saint-Bozély et vous plongez dans l'univers des métiers de la vie rurale et de la pierre. Nous vous conseillons de réserver le jeu par mail à museesaintbozély@gmail.com. Dans le même genre, à la draille, à la cavalerie, mais c'est plus musical, seconde nature, une exposition sonore et un jeu de piste. C'est une option ludique et accessible à partir de 7 ans. Tous les mardis, des événements au cœur et en interaction avec l'environnement sonore de l'exposition vous sont proposés. Les jeudis matins, ce sont des ateliers pour tous qui sont proposés, musique concrète, musique électronique, danse et musique. C'est ouvert tous les jours de 16h à 20h, sauf le mercredi, et sur rendez-vous au 06 88 09 94 41. La Draille, c'est aussi des concerts et des animations. Pour les infos complémentaires, n'hésitez pas à aller sur le site de marc-calas.com.

Le 10 juillet dernier, les ruelles du Viala du Tarn ont été le théâtre d'une assemblée générale extraordinaire. Et le moins que l'on puisse dire, c'est que la fédération Rando 736 a fait forte impression. Pour le coup d'envoi de sa tournée estivale, la compagnie Les Boudeuses a frappé fort avec un spectacle déambulatoire qui a su conquérir un public composé de locaux et de touristes de passage. Sous couvert d'humour et d'exagération, bien sûr, ce sont les boudeuses, elles ont touché juste. Sachez seulement que si vous pensez assister à une simple pièce de théâtre, vous faites fausse route. Alors, retrouvez les boudeuses à Broquies le dimanche 2 août à 19h au Monument aux Morts, à Au Truel le samedi 8 août à 18h devant la salle des fêtes et le lundi 24 août à Saint-Rome-de-Tarn, l'heure reste encore à définir, devant l'office de tourisme.

Beaucoup d'expositions l'été. Alors, pour commencer, celle du musée de Millau et des Grands Causses, Mirages et Miracles, d'Adrien M et Claire B. Au Vieux Moulin, Mes Chemins de Bohème par Laetitia Pierre-Auguste Azémar jusqu'au 15 août. C'est ouvert tous les jours de 15h à 19h. Une exposition est visible tout l'été à La Tour-sur-Sorgue, 4 univers singuliers aux liens visibles et invisibles tissus.

étoile chatoyante en hommage à K.O.P., notre ami regretté Bernard Coapé, un monde de naïfs, parfois bruts, s'y déploie, où s'entrelacent fantaisie, onirisme, poésie et humour. Vous y trouverez des œuvres de Myriam Petiot, de Michel Brassac, de Mélie Coapé et bien sûr de K.O.P. Elle à l'imaginaire, des gouaches, des pastels, crayons et encre de Louis-Camille Bringuier. Du samedi 1er au dimanche 23 août, tous les jours sauf les jeudis, de 10h à 12h et de 15h à 19h et pendant les journées du patrimoine. D'autres expositions, droit de parcours, rappellent les anciennes coutumes du droit rural qui consistaient à laisser paître sur un territoire commun ou au-delà, sur le territoire de notre propriétaire. À travers 20 photographies, Julien Coquentin et Philémon Dandurand mettent en lumière la richesse du terroir aveyronnais, tant du point de vue des paysages que des paysans et producteurs qui le font vivre. L'exposition est visible aux Halles de Millau. À Nantes, à la Chapelle des Pénitents, sculpture Allons-y voir, une exposition qui présente des œuvres de Sandrine Briot du modelage et des œuvres sur bois de Philippe Tellier. Pour terminer, Aporia Culture installe l'exposition Les Dolmens et les Mégalithes au château-musée de Saint-Bozély. L'exposition est constituée en trois parties qui permettent de mieux comprendre les caractéristiques des mégalithes que nous trouvons sur le territoire. L'exposition est accessible gratuitement au public dans la boutique de l'accueil.

L'été, on se plaît à déambuler et déguster les saveurs locales sur les marchés dans une ambiance conviviale et festive. Le lundi, c'est le marché gourmand à Millau, sur les quais Sully-Chaliès ou sur la place du Mandarou. Le mercredi, c'est à Montredon du Larzac. Le jeudi, c'est à la Couvertoirade et à Sainte-Leye-de-Cernon. Quand je parlais d'ambiance conviviale et festive, sur tous ces marchés, il y a évidemment les produits locaux et il y a aussi de la musique ou des animations. Sans oublier les puces le dimanche matin autour des Halles à Millau. Et puisqu'on parle de déambulation, le collectif Palestine continue durant l'été à vous inviter à manifester place de la Capelle à Millau tous les samedis matins à 10h30 en soutien au peuple palestinien. À vous de digérer maintenant toutes ces informations. Pour nous, donc, on se retrouve en septembre pour un agenda bi-hebdomadaire. On vous souhaite un très bon mois d'août et prenez du plaisir. Au revoir.

Hello à toi et bienvenue dans les coulisses de l'âme. 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Chaque matin, nous enfilons nos rôles, salariés, parents, conjoints, amis, voisins. Nous sourions quand il le faut, nous avançons quand il le faut, nous répondons « ça va » même lorsque tout vacille à l'intérieur. 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

Car la maladie mentale n'a pas toujours un visage visible. Elle se cache souvent derrière un sourire, derrière une réussite professionnelle, derrière une apparence ordinaire. 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Parce que derrière la souffrance, il y a aussi de la force. Derrière la vulnérabilité, il y a souvent de la créativité. Derrière les diagnostics, il y a des histoires, des visages et des vies. Alors prenons le temps d'écouter celles et ceux que l'on entend trop peu. 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Découvrons ensemble ce que notre âme nous raconte silencieusement. 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

0: Allez, pas mal de rap français aujourd'hui, quelques petits blocs de son. Et là, on va commencer avec deux morceaux et des nouveautés. Première nouveauté, on va écouter Costa BLF. Alors, on l'a déjà passé une paire de fois. Et là, il a sorti un petit EP. Un petit EP qui s'appelle « Pourquoi on a cassé la vitre ». Vous pouvez plus choper ça parce qu'il fait l'effet des vinyles, mais apparemment tout est épuisé. Donc il avait son site costablf.com, mais bon voilà. Donc tout est épuisé, mais vous pouvez quand même aller écouter les sons sur YouTube et notamment ce clip. Le clip, il est avec Medine. Et ouais. Donc Medine, j'avais passé il y a pas très longtemps qu'il avait fait la BO de La Haine. Il avait fait la comédie musicale à la BO de La Haine, le morceau Amour qui était vraiment pas mal. Et là c'est un morceau No Face, No Case, bien engagé, morceau Antifa. Ça fait plaisir, c'est ainsi d'avoir des morceaux engagés, Antifa. Là il a fait son petit clip sur une manif Antifa à Paris. Et c'est bien sympa, c'est bien engagé. Sur une prod de Rosalie du 38. On va continuer avec Gezez. Gezez, rappeur bordelais. Bordelais qui a sorti un Red Rock 3, pareil, un petit album, petit EP. Et on va écouter le morceau Welcome to the Red Rock sur une prod de INCH. Gezez, j'avais passé un morceau il y a très longtemps. Et il a sorti quelques trucs, lui, quelques EP, que du noir au pied, une mixtape, face B, avec toujours du noir au pied, avec en 2021. Voilà, Gezez, rappeur bordelais. Vous pouvez choper ça, vous pouvez aller voir sur YouTube, il a pas mal de clips. Donc on va écouter ces deux morceaux. C'est parti pour Costa BLF et Medine avec No Face, No Case. Et Gezez avec le morceau Welcome to Red Rock.
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Et ouais, voilà, tout simplement. C'était bien sombre tout ça. Mais on a écouté Gezes et juste avant c'était Costa et Medine. Allez, on enchaîne avec un nouvel album et un nouveau groupe, La Squadra. Las, plus loin, Quadra. Alors, les Quadras, j'imagine les quarantenaires, hein, je pense, ça part sur ça. Nouveau groupe, mais pas nouveau MC, avec leur album plein phare. Là, on va écouter le morceau qui s'appelle Wesh Wesh Yo en featuring avec Olzico, qui est aussi un Quadra. Et en fait,

0: On connaît, enfin, personnellement je connais parce que il est composé de deux MC que je connais un petit peu, donc Misère, qui faisait aussi Misère Prod et qui à l'époque s'appelait CRS il y a longtemps, un rappeur du Havre. Et j'étais étonné aussi d'écouter, d'entendre Das DAS, que j'avais connu l'année dernière, rappeur de SDF Clan. Et en fait tout ça vient de Alès et de Nîmes. Voilà, Das qui venait, Das qui était plutôt du sud de Lozère, bref. Mais ils sont aussi accompagnés de. Pardon, je cherche un temps. De deux MC. On retrouve qui? On retrouve Nonoz, le gardien de la rigueur. Et une MC, Val, voilà. Donc voilà, ils ont sorti leur premier album qui s'appelle Plein Fa, qui a chopé. Vous pouvez choper ça sur Ulule. Voilà, ils ont une petite Ulule où ils ont fait un truc participatif. Et comme je vous ai dit, le morceau, il va s'appeler Wesh Wesh Yo et c'est featuring Olzico qu'on ne présente plus. Donc La Squadra featuring Olzico, Wesh Wesh Yo.
1: LAS Squadra, Das, Misère, Val, Olzico.
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0: Et ouais, Wesh Wesh Yo, La Squadra, donc featuring Olzico, Wesh Wesh Yo, sorti sur l'album Plein Phare.
1: Alors on enchaîne sur, on prend du Nord, tu vois, on met cap sur le Nord, on prend de la distance et on retourne en Islande.
0: Ah.
1: On avait fait, enfin j'avais diffusé déjà des morceaux de islandais, c'était dans Gardarem ou
0: Je pourrais pas te dire.
1: Je sais plus, mais j'en avais balancé quelques-uns. J'y reviens avec Subterranean. Donc eux, c'est un groupe qui est précurseur du hip-hop là-bas en Islande. Ça fait partie des premiers à importer ce style de musique là-bas et à le véhiculer, à le diffuser. L'album Central Magnetism avait connu un bon succès. Il est sorti en 97. Et voilà, c'est l'un des premiers groupes d'Islande. Il est composé de Kali Use, Brother Mags, Black Fist et Cell 7. Ils chantent, ils rappent en bilingue, mais il y a de l'islandais, mais principalement en anglais. Enfin, j'entends surtout de l'anglais dans ce qu'il faut. C'est une courte existence, hein, parce qu'ils se sont séparés en 99, laissant à chacun de ses membres partir sur les projets qu'ils voulaient suivre eux-mêmes. Ils ont ouvert les portes du hip-hop. Rappelons que l'Islande, c'est un pays qui compte environ 387 000 habitants. Donc toi, c'est pas grand quand même. Tu peux pas avoir pléthore de groupes, à moins qu'il y ait que des fans. Voilà, 387 000 habitants. C'est l'un des pays les moins sujets à la criminalité et qui possède également un système de soins parmi les plus performants. Néanmoins, son système éducatif est assez mal classé dans les enquêtes PISA. Voilà. Écoutez, je voulais apporter quelques précisions, situer un peu le groupe dans le pays. Et voilà, on écoute It's the Subta de Subterranean, ça date de 97.

0: Je suis à 50 pages.
1: Ok.
0: Je ne suis qu'à 50 pages. Voilà, ça devenait de. Ça vient d'Islande.
1: D'Islande.
0: Subterranéen.
1: Subterranéen, très bien. Et Yes Weekend, c'était bien avant Obama, tout ça. Peut-être qu'ils avaient
0: bien avant, ouais, ouais. Ben, 97, il l'avait senti, peut-être, ça venait avec le Gulfstream.
1: Ah, oui, forcément, c'est ça.
0: Avec les courants, ça remonte.
1: Bien, allez, retour en français et on va passer deux morceaux. Premier morceau, c'est Tiema. Ben, le rappeur, je ne sais plus d'où il vient. Que j'avais déjà passé une paire de fois, Tiema, donc qui a sorti un morceau pas mal du tout, Faux Semblant, avec le beatmaker qui est aussi rappeur, Unco. Je crois qu'il est suisse. Ben, vous pouvez choper ce morceau ben, sur YouTube. Alors, je crois pas que ça soit sorti sur un album, c'est juste un morceau comme ça. Et le second morceau, ça va être Jeff Lenaire. Et là, attention, parce qu'il a sorti lui un album en collaboration avec le beatmaker Kyo Itachi. Donc, ça peut être que bien, forcément, ça l'est. L'album, il s'appelle Double Dragon. Et franchement, il n'y a pas grand chose à jeter de l'album. C'est très très bon. Donc, je vous conseille vraiment d'aller checker ça. Le problème, enfin, mon souci, c'est qu'en fait, il n'a pas sorti ça en physique. J'aurais bien acheté l'album, mais j'ai rien trouvé. C'est que sur les plateformes style Spotify ou Amazon, des trucs comme ça. Donc, ben, j'ai hésité. Hein. J'ai passé qu'un morceau, mais je pense que je repasserai un prochainement. J'ai hésité avec des morceaux, mais là, je vais passer combien ça coûte. Donc, ben, je vous conseille vraiment d'aller écouter ce nouvel album là, de Jeff Lenaire. Non, il n'est pas sur Bandcamp, malheureusement. J'aurais bien aimé qu'il soit sur Bandcamp aussi, mais non. Donc, on va écouter ces deux morceaux. Tiema avec Faux Semblant sur une prod de Enco. Et Jeff Lenaire avec le morceau Combien ça coûte sur les prods de Kyo Itachi. Et l'album, c'est Double Dragon.

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Bon voilà, ben on vient d'écouter Jeff Lenaire et en fait il était en featuring aussi avec Kyo Itachi qui rappe. Voilà, je savais pas qu'il rappait et franchement ça rappe plutôt pas mal, ça ressemble aussi beaucoup au flow de Jeff Lenaire. Et donc il a rappé sur ce morceau et en même temps il fait la prod, donc Kyo Itachi. Et ben je salue John qui nous écoute, ça fait plaisir, il vient de m'envoyer un petit message comme quoi en fait il va sortir leur petit album Double Dragon en physique là prochainement, mais en édition très limitée, donc il va falloir être assez réactif. Donc Jeff Lenaire, Kyo Itachi avec le morceau Combien ça coûte, et c'est sorti sur Double Dragon. Et le morceau d'avant c'était Tiema avec le morceau Faux Semblant. Allez, on continue et là on va écouter un petit morceau de De Taf. Alors De Taf, c'est un rappeur du collectif Le Fond de la Classe. Le Fond de la Classe, ça se situe à Montélimar. Ils avaient sorti un petit album il y a une paire d'années. Et donc De Taf, le rappeur de Montélimar, a sorti un EP qui s'appelle Petit Point, Trois Petits Points. Et le morceau c'est L'Impasse. Alors un featuring, c'est un morceau avec pas mal de featuring, et notamment La Manif, rappeur qui est plutôt spécialisé dans le clash, dans les contenders, tout ça, De Taf aussi. En fait, toute la clique, ils sont rappeurs clasheurs. Et La Manif, j'aime beaucoup, il a des grosses faces, j'aime bien comment ça rappe. Et également accompagné de Tupan, qui fait aussi partie du Fond de la Classe, et Tetris Sisyphe. Alors, je sais plus s'il fait partie du Fond de la Classe, lui. Tupan aussi, qui avait sorti deux ou trois albums, qui étaient vraiment pas mal, ça rappe bien. Rappeur d'origine sud-américaine, il me semble. Bien, alors on va écouter le morceau qui s'appelle L'Impasse, De Taf featuring La Manif, Tupan et Tetris Sisyphe, sorti sur l'EP Trois Petits Points.

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0: sérieux. Voilà ce que je voulais vous dire.
1: On flotte.
2: On flotte, ça flotte sec. Bon allez, voilà, c'était l'impasse, le morceau de De Taf featuring La Manif, Tupan et Tétricisif, sorti sur le EP de De Taf. Trois petits points, pardon.
1: Trois petits points.
2: Nicolas.
1: Eh bien, trois petits points, je continue pour dans la lancée français, chose qui n'est pas coutume, et je vais parler du rappeur Gal.
2: Français ou
1: marocain? Ah, français, effectivement. Alors, il rappe français, et il est d'origine tangéroise.
2: Tanger.
1: Donc il vit en France quand même, il me semble, hein, avoir compris ça. On va parler de son morceau Le Drip de Michael, qui est sorti dans Jeune Beurre de La Fontaine, volume 2. C'est sorti en 2025. C'est assez.
2: On parle de qui là?
1: On parle de Gal.
2: Ah, Gal, voilà, je sais pas Gal. Si je l'avais dit.
1: Ouais, si, je l'avais dit.
2: Gal. G.A.L.
1: G.A.L. Donc Jeune Beurre de La Fontaine. En 2025, le drip de Michael, il est surnommé, donc lui-même, il est surnommé Jeune Beurre de La Fontaine. Il développe un style singulier à la croisée de l'ego trip, du second degré et de l'introspection. Après des débuts remarquants en 2021, il s'affirme avec Jeune Beurre de La Fontaine, volume 1. Donc là, on parle du 1.

0: Récemment, enfin il y a un an, il a sorti Du caviar pour mon chien, son dernier projet, qui connaît un certain succès quoi, dans le milieu. Et puis, les prods sont faites par Sheldon, ah oui. Dungry ou encore Manny Dez. Ah, je sais pas si tu connais tous ces.
1: Ouais, Manny Dez, oui, Sheldon s'en parle aussi, Manny Dez, forcément.
0: D'accord, c'est un projet assez intéressant avec pas mal de prods bien faites, je trouve, musicales, comme je les apprécie. Pour faire un petit récapitulatif, en 2022, il fait Sestino volume 1. 2023, il fait donc Jeune Beurre de la Fontaine le volume 1. En 24, il sort le volume 2. Et en 25, Du caviar pour mon chien.
1: Et je crois qu'il est quand même domicilié du côté de Montpellier parce qu'il a fait des trucs avec les gars de la Fosse d'Al ou un truc comme ça. Et là, il a sorti un petit morceau avec Samir Hamad, rappeur montpelliérain aussi. Donc je pense qu'il est du côté de Montpellier.
0: Ok, connexion donc Montpellier-Tanger.
1: Voilà, exactement.
0: Ça avec Gal.

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0: Voilà, Gal, le drip de Michael. Et c'est sur Jeune Beurre de la Fontaine, sorti en 2025, le volume 2.
1: Le drip, donc, moi je savais pas ce que ça voulait dire, le drip.
0: Ouais, le drip, ça a l'air d'avoir une référence sur une mode vestimentaire qui a un agencement de... Attends, je te retrouve ça. Ben non, je t'ai supprimé.
1: Ah, c'est pas...
0: Bah, agencement de luxe, streetwear et sportwear. Voilà.
1: Ok. Ouais, c'était bien sympathique. T'avais la prod là ou pas?
0: Non, la prod, je l'ai pas.
1: Okay.
0: Non, j'ai pas ce détail, mais j'ai pas suffisamment cherché peut-être, mais c'est sur son dernier EP. Et oui, elle est bien. J'aime bien, c'est bien saccadé, c'est travaillé, bon, avec ce son un peu jazzy, c'est instrumental, j'aime bien.
1: Bien, ben ouais, j'avais passé Gam il y a un petit moment. Bien, allez, on continue, là on va passer à deux morceaux. Donc le premier morceau, c'est John fucking Nada. Avec son morceau Arthur Rimbaud sur une prod de Le Bœuf. Et c'est un no beat, il me semble. Voilà, un petit morceau d'une 43, tranquille. C'est sorti sur son album, son petit album John Attack. Voilà, John fucking Nada, rappeur parisien. Voilà, ça rappe dans ce style-là qui vient à la mode. Je sais pas comment on pourrait l'appeler, ce style peut-être parisien, je sais pas. Je suis pas trop fan de tout ce qu'il dit, mais ça rappe plutôt pas mal. Il avait sorti

sorti son album Cheval Blanc. Un peu ego trip, un peu tout ça. Et on va enchaîner avec pareil un petit morceau là, c'est une découverte. ETIK, E-U-T-E-I-T-R-E-M-A-K-A. Franchement, là, gros morceau, là, c'est. Il y a de grosses punchlines, punchline sur punchline. ETIK qui a sorti son petit album qui s'appelle Bad. Et le morceau, ça va être Pique à glace sur une prod de Toons. Donc, ben, je vous conseille d'aller écouter ce petit album. Rappeur cagoulé. Ça rappe fort, ça rappe avec un gros flow. Et voilà, donc je vous conseille d'aller checker ça, c'est pas mal du tout. Donc on écoute John Fucking Nada avec le morceau Arthur Rimbaud et ETIK avec le morceau Pique à glace. 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
4: Et ouais, tout simplement, on vient d'écouter donc nos amis John Fucking Nada avec le morceau Arthur Rimbaud, sorti sur John Attack. Et là, juste à l'instant, on vient d'écouter ETIK avec le morceau Pika Glass sur une prod de Toons, sorti sur Bad. Bien, allez, on continue et là, on va passer Stick CMF, rappeur toulousain. J'avais passé une paire de fois aussi, un petit moment. Ben là, en fait, il met à jour son Bandcamp. Donc voilà, il a décidé de boycotter tous les réseaux. Il met tout sur Bandcamp. C'est bien ça. C'est un bon gars. Et donc là, je découvre un petit peu parce que

0: connaissait par-ci par-là par, avec des featuring. Et en fait, ben, c'est Rémi, Rémi de Frères de Chaussures, qui m'a ravivé la mémoire parce qu'il a écrit une petite chronique sur son dernier morceau là, qu'il a sorti, Mémoire d'un sale, From 3. Voilà, c'est un petit morceau qu'il a sorti récemment. Mais moi, je me suis concentré sur son album qu'il avait sorti en 2018, Glossolali. Alors là, je ne suis pas allé voir ce que ça voulait dire. Ça te parle, la Glossolali ?
1: Non.
0: Je pense que c'est un truc un peu hardcore. Parce que, quand même, l'ambiance de ce CD, c'est assez noir, très noir même. C'est ambiance 7 dans ses premiers albums, disons. Bon, pas mal de... Voilà, de référence à, au Diable, tout ça, 666, bref, des trucs comme ça. Tu l'as ?
1: Alors, le phénomène de la glossolalie, désigné à l'origine comme la langue des anges, s'inscrit donc dans un univers, dans l'univers religieux, voire, plus précisément, néo-testamentaire et chrétien.
0: Voilà, bon.
1: Voilà, je ne sais pas si c'est le bon, mais
0: ben, si, je pense
1: on va continuer les recherches.
0: Oui, oui, non, mais ça va être ça, j'ai pas tout compris au truc, mais bon, ça va être ça.
1: C'est une utopie langagière.
0: D'accord. Ben, très bien. Et ben en tout cas, on va écouter le premier morceau de cet album. D'ailleurs, la fin, vous allez voir, c'est un peu bizarre. Donc là, je sais pas qui c'est à la production, mais c'est pas très rare. Je sais qu'Altarba a fait des prods à ses Swede, S-W-E-D. Voilà, donc Stick CMF. Et oui, aussi, apparemment, il est originaire du Larzac, ce monsieur.
1: D'accord.
0: C'est beau, apparemment. Il a passé une partie de sa jeunesse sur le Larzac et il a bougé après à droite, à gauche. Il explique ça sur un morceau. Allez, on va écouter donc Possession de Stick CMF, le premier morceau de son album Glossolali.

J'ai vu les ombres noires se mouvoir dans les bois, et j'ai la conviction que ces formes, que j'ai ressuscitées par la lecture de cet ouvrage, me rattraperont, moi aussi.

0: que je...
1: Putain. Merde. C'est quoi ce numéro là, con, la 0666? Allô? Allô? Non, j'entends rien, mec. Je sais pas si tu m'entends, je sais pas qui t'es, mais j'entends que dalle. Bon ben, vas-y, rappelle plus tard. Putain de téléphone à la con.
2: Bonsoir.

0: Non, voilà.
1: Voilà. Ça fait un peu peur, là, cette histoire-là de possession.
2: Il y a quelqu'un ?
1: Ah, oula, c'était pas fini. Ouais, c'était bizarre, cette histoire de possession. Mais c'était possession avec le morceau de Stick CMF, donc, sorti sur Glossolali, chopé sur donc, le bandcamp de Stick CMF. Retour au rap ricain.
0: Non, c'est pas ricain.
1: Ah, il est pas ricain.
0: Il est pas ricain, il est anglais.
1: Ah, excuse-moi.
0: Il est né à Londres d'origine jamaïcaine, mais
1: d'accord,
0: il est
1: là-bas. Ouais. Très bien. Je suis pas trop.
0: Rodney, attends. Rodney donc, on parle de Roots Manuva. Rodney Hilton Smith, alias Roots Manuva. Donc, d'origine jamaïcaine, je viens de le dire. Son père était pasteur et tailleur. Famille très catholique, il devait, paraît-il, se cacher pour écouter de la musique.
1: Ah oui, carrément. Ouais,
0: ils sont donc ils viennent d'un foyer un peu comme ça. Pasteur, ça peut être la rigueur protestante, oui. Ça peut être.
1: Oui.
0: Voilà, ne pas trop apprécier ça là, mais la musique ou le fait même de s'amuser. Bref, il a commencé à produire en 94 ce jeune homme, ce Roots Manuva, d'abord sous le nom de EQ Procedure, avant de se lancer sous son pseudonyme actuel. Depuis, il a collaboré avec des tas d'artistes comme The Cinematic Orchestra, The Herbalizer, Mr. Scruff. Le fameux, ouais, bah d'ailleurs je le passerai, un de ces quatre, Lord, entre autres, qui est un super morceau fait avec les Herbalizer, ou encore DJ Shadow et Morkeba, etc. Et même un rappeur français en 2009, c'est qui ?
1: JP Manova ?
0: Non, pas JP Manova, non. Non, alors c'est en 2009, un morceau qui s'appelle Buff Nuf. Sur le troisième coup de massue de.
1: Non, je ne sais pas.
0: Leroy.
1: Ah, Leroy Kezia,
0: ex-membre du Science
1: Supacru. Ouais.
0: Voilà,
1: okay,
0: il a fait un featuring ensemble en 2009, donc sur le morceau Buff Nuf.
1: Ok.
0: Voilà, il est fondateur de son propre label Banana Clan Records, que je vous invite à aller visiter. Moi, je ne l'ai pas fait, mais il faut que j'y aille parce que j'aime bien ce type et j'aime beaucoup les influences que Roots Manuva il véhicule dans tous ses projets. Donc voilà, on écoute Roots Manuva, c'est de son album de 99, très récent, Brand New Second Hand. Et le morceau s'appelle Ina.

0: Eh ouais.
1: Waouh.
0: Ça va vous?
1: Ça va, ça va. Et ouais. Notre ami Roots Manuva.
2: Oui, Roots Manuva, voilà, j'aime beaucoup ce chanteur, producteur, tout ce que vous voulez, là, les multiples collaborations qu'il a faites. Enfin, j'aime bien son univers et les instruits, les styles musicaux qu'il traverse. Et voilà. Et donc, récemment, j'ai écouté l'un de ses premiers albums, Brand New End et Brand Second End. Brand New Second End, et j'ai beaucoup aimé, et voilà, et vous pouvez aller découvrir ça aussi, tout comme ses projets avec Mr. Scrubs, Herbalizer, qui valent vraiment le coup.
1: Ok, bon, et ben on va finir sur ça, on va se laisser avec ce petit instru derrière. Donc je vous rappelle que c'est la rediffusion samedi 19h comme d'hab. On est en écoute sur Radio Dragon et Radio Saint-Afrique. Et donc les podcasts sur Radio Larzac et sur YouTube. Mercredi prochain, c'est Frères de Chaussures. Mais ce mois-ci, il n'y aura pas de PDF.
2: Je crois pas. Je crois qu'on a loupé la date.
1: On a loupé la date. Il y a trop. Des gens qui les bossent trop. Les gens bossent trop. C'est pas possible. Le travail tue. Et donc, on se retrouve tout simplement dans 2 semaines. Merci Nico.
2: Merci Dorian. Merci,
1: merci Fred pour la technique d'avoir fait ça malgré l'aveuglement.
2: Il fallait s'échauffer.
1: Il y avait un petit échauffement voilà. À faire. Et donc on se quitte avec cet instru, c'est Abuton, une vieille instru de l'époque où on avait fait beaucoup de freestyle dessus avec le morceau La Symphonie.

Salut à toutes et à tous. This machine kills fascists. Cette machine sert à tuer les fascistes. C'est la formule apposée en 1941 sur sa guitare par Woody Guthrie, le chanteur folk américain, porte-voix de la classe ouvrière et authentique antifasciste. Alors, s'il serait excessif d'attribuer un rôle démesuré à la musique et aux chansons quant à l'avènement de la révolution, j'aime penser qu'elles y contribuent et même, dirais-je, que la révolution ne peut se passer d'elle, en s'adressant tout autant à nos cœurs qu'à nos cerveaux, nous touchant intimement et en suscitant en même temps un élan collectif tourné vers l'émancipation. Alors, dans la situation de décomposition à tous les étages que nous vivons, sous les coups d'un capitalisme débridé, portant la guerre comme la nuée porte l'orage, comme disait Jaurès, tout comme il porte le fascisme, ajouterais-je, eh bien, il convient de ne pas lâcher l'affaire, car même si celui qui combat peut perdre, comme disait Brecht, celui qui ne combat pas a déjà perdu. Alors, haut les cœurs, camarades, et armons la révolution, musicalement bien sûr, avec, pourquoi pas, cette sélection de titres percutants et iconiques, façon champ de bataille du mouvement ouvrier révolutionnaire, mais en ce qui nous concerne, issu de l'histoire du rock et aussi un peu du hip-hop de la fin du siècle dernier. Avec cette particularité qui ne se contente pas de dénoncer l'existant, mais qui nous invite aussi à agir collectivement, en nourrissant l'élan populaire et en suscitant l'espérance, rien que ça. Avec, pour commencer, un morceau de The Clash, groupe punk et plus encore, opposition politique bien affirmée. J'ai choisi Know Your Rights, issu de leur album Combat Rock de 1982. Un titre qui nous parle de l'écart qu'il y a entre les droits affichés par un État dit démocratique et la réalité de ces droits dans une société de classe. Avec un Joe Strummer au micro citant trois de ces droits. Celui de ne pas être tué, enfin, sauf si c'est par un policier ou un aristocrate, nous dit-il. Celui de percevoir un revenu décent aussi, mais tout en étant stigmatisé lorsqu'on est aux minima sociaux.

sociaux, le droit enfin à la liberté d'expression, du moment en tout cas que tu n'en abuses pas, nous précise-t-il. Le morceau se conclut par un appel d'une part à courir afin d'échapper à la police, mais aussi avec la prise de conscience sur la nécessité qu'il y a de se battre pour défendre ses droits réels. 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

Entendu pour la première fois en 1989 dans le film Do the Right Thing de Spike Lee, le prochain titre est un des morceaux les plus emblématiques de Public Enemy. Il réapparaîtra ensuite sur leur album Fear of a Black Planet en 1990. Fight the Power claque et frappe même là où ça fait mal, en s'attaquant notamment aux icônes blanches, Elvis compris, façon de dire que l'histoire est surtout fabriquée par les groupes dominants, c'est-à-dire rarement par les Africains, Américains aux États-Unis. Bon, Chuck D et Flavor Flav, les fondateurs du groupe, s'expliqueront un peu plus tard en précisant qu'ils souhaitaient moins s'en prendre aux artistes cités dans la chanson qu'à ce qu'ils reflétaient finalement des représentations de la société. Car ce que dénonce le titre, en fait, c'est le racisme systémique aux États-Unis. Et puis, il constitue un appel à la population africaine-américaine à s'unir afin de défendre ses droits, en retrouvant la fierté noire dans un premier temps, préalable à une prise de conscience ensuite, comme dans ces vers, par exemple. Le rythme a été conçu pour vous faire bouger, mais ce qui compte, c'est que les rimes aient vocation à remplir.

0: lire votre esprit. Et ils poursuivent en disant, il faut y aller pour ce que l'on sait. Et puis un peu à la manière des Black Panthers aussi, dont ils singent Luke d'ailleurs, leur conception du combat des Africains-Américains est inclue dans un combat universel, passant par l'unification du peuple contre les pouvoirs mis en place, disent-ils. Un combat pour le bien de tous qui doit passer par une révolution. Une sorte de cohérence qui les amène plus de 30 ans plus tard à soutenir Bernie Sanders lors des primaires démocrates en 2020. Bernie Sanders se revendiquant du socialisme, soit d'une idéologie quasiment révolutionnaire aux États-Unis, c'est-à-dire favorable à un changement radical au plan social, écologique et démocratique. Fight the Power, voilà en tout cas un excellent titre pour une manif, non ?
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2: C'est l'histoire d'une reprise en 1986 d'une chanson issue du patrimoine français et qui va avoir un impact important en mettant le doigt sur le racisme ancré dans la société française dans un contexte de montée du Front National. Une chanson aussi qui va contribuer à visibiliser les jeunes issus de l'immigration, en particulier maghrébine, dits de deuxième génération. Alors, détesté par certains, et oui, on n'a pas le droit de toucher au patrimoine français, récupéré par d'autres, notamment par le PS de l'époque, afin de la mettre au service d'une promesse d'intégration républicaine jamais véritablement réalisée, Douce France, la chanson nostalgique de Charles Trenet, devient sous la houlette de Carte de Séjour, le groupe de Rachid Taha, composé de trois franco-maghrébins et d'un français d'origine, avec des gros guillemets, va devenir une sorte d'étendard antiraciste. Notamment après qu'elle soit jouée sur la place de la Bastille lors d'une marche contre le racisme et pour l'égalité des droits.

Alors déjà, rien que le nom de carte de séjour en dit long sur l'intention du groupe de retourner les stigmates, comme disent les sociologues. C'est-à-dire l'intention de provoquer, afin de les mettre en lumière et de les déstabiliser, les clichés produits par l'idéologie dominante. C'est aussi ce que cherchait, je crois, Rachita, par exemple lors du fameux concert de la Bastille, mais aussi parfois encore après carte de séjour sur scène, lorsqu'il s'amusait à forcer son accent, affichant ainsi de manière ostentatoire le stéréotype de l'immigré. Au final, cette reprise constitue une réappropriation symbolique d'un morceau de mémoire français par des lascars de banlieue et tente par là même de légitimer, en quelque sorte, une présence dans l'espace public, celle des enfants des immigrés post-coloniaux. En même temps qu'elle est une réponse vigoureuse à un Front National venant de remporter ses premiers sièges à l'Assemblée nationale, c'était au mois de mars 1986.

mais qu'on ne se trompe pas sur le sens profond de cette version. C'est par ironie pour une France qui justement n'était pas douce pour les immigrés que nous avons choisi ce titre, précisé à l'époque. Et un peu plus tard, lors d'une cérémonie à l'hôtel de ville de Lyon, à l'honneur du groupe, celui-ci va encore livrer son point de vue. Y aurait-il deux sortes d'Arabes ? Les gentils migrants qui contribuent à l'expression culturelle française, c'est-à-dire nous, qui mangeons des petits fours dans des salons lambrissés des administrations, et les méchants immigrés qui se font tabasser parce qu'ils ne font qu'apporter leur force de travail à leur pays d'adoption. Alors, avec la banalisation des discours et des politiques xénophobes et racistes actuelles, inspirées largement par l'extrême droite, avec des accessions d'ailleurs au pouvoir, ici et là, de cette même extrême droite, Douce France résonne comme un rappel, celui de l'urgence qu'il y a à organiser la contre-offensive, avec la mobilisation de toutes et tous, aux côtés des populations victimes de racisme, et en faveur d'une réelle égalité des droits. Voici Douce France par carte de séjour. Hello.

la base, il y a trois gamins blancs de Brooklyn, Manhattan, fans de punk, Mike D, Ed Rock et le regretté MCA, alias Adam Yoch. Et d'ailleurs, ils jouent plutôt du punk hardcore à leur début, inspiré par cette scène, alors très active aux États-Unis avec des groupes comme Bad Brains, Black Flag et autres Dead Kennedys. Mais ces gamins-là vont vite évoluer vers le hip-hop, jusqu'à devenir un des fers de lance du genre dans les années 80. Je veux bien sûr parler des Beastie Boys, avec leur mélange jouissif de provocation punk, d'énergie hip-hop et d'auto-dérision adolescente. J'étais un gamin bizarre, raconte Michael Diamond, alias Mike D, qui avait grandi, pardon maman, dans une famille bizarre. Un jour, j'ai entendu The Clash et je me suis senti moins seul. Et c'est à partir de là que j'ai cherché d'autres weirdos, c'est-à-dire des gars bizarres, comme moi, dans les concerts de punk hardcore. Alors, certes, les Beastie Boys ne nous prédisent pas l'avènement du socialisme grâce à la diffusion d'un programme révolutionnaire, mais leur énergie, leurs textes pleins d'humour, mais tout de même subversifs, pourraient bien tout à la fois se faire trémousser et participer à une action des soulèvements de la Terre, le plus boring de vos managers qualité, la responsable du contrôle des actes, voire même votre directeur d'établissement. Bon, je m'égare, il y a quand même des limites à tout. Alors, en tout cas, j'ai choisi de passer un de leurs titres les plus connus, paru sur leur premier album, License to Ill, en 1986. Un morceau qui raconte l'histoire, somme toute assez banale, d'un ado qui n'en peut plus qu'on lui dise ce qu'il doit faire ou pas, d'être obligé d'aller à l'école pour écouter ce professeur qui le prend pour un idiot, et puis ses parents aussi qui lui disent de ne pas s'habiller comme ceci, de se couper les cheveux comme cela, et qui lui jette aussi son magazine porno préféré. Ce qui, bien sûr, amène notre ado à en appeler à la révolte et à se battre pour ses droits. Alors, surtout celui de faire la fête. Mais enfin, derrière la révolte adolescente, voire la fameuse crise d'adolescence avec ce côté un brin crétin parfois, n'y a-t-il pas un désir de

liberté et de justice, et donc une transposition évidente finalement dans chacune des luttes pour les droits. Et puis, parce qu'on ne fait pas partie de la branche ascète et puritaine du mouvement ouvrier, voici « You gotta fight for your right to party ».

Salut à toi, le berrurier. Peut-être comme moi, fais-tu partie de cette génération ayant acquis une conscience sociale, peut-être, grâce aux chansons des Berrus, le groupe phare de la scène punk et alternative française des années 1980. À la base, composé de Laurent à la guitare et de Fanfan François au chant et de Dédé qui n'est autre qu'une boîte à rythme. Alors, issu du mouvement des squats parisiens, avec des premiers concerts marquants, alors, il y a cette histoire de punk lors d'un concert en 1986 à la Mutualité à Paris, feu sans face au CRS. Il y a ces déambulations pour les fêtes de la musique, et puis ces concerts à prix cassé afin de permettre à tous d'y accéder. Alors, dans leur texte, leur imagerie, sur scène, les Berrus mettaient en scène une sorte de mascarade subversive, un théâtre de force, comme ils se nommaient, avec des paroles en forme de mantras politiques et poétiques, dénonçant la violence, les injustices et l'absurdité de la société. Mais avec un yes futur, brandi sur une banderole érigée lors de leur concert d'adieu à l'Olympia, en 1989, une sorte de contre-pied au slogan nihiliste du punk No Future. Et puis un hymne minimaliste aux paroles entêtantes.

Kant qui dit que chacun de nous, avec ce que nous sommes, avons droit à la dignité et que nous sommes aussi des forces individuelles. Que l'on soit irlandais, gabonais, punk iranien, dissident ou apatride. Que l'on soit Che Guevara, petit dragon, copain ou joueur de violon. Ou encore Kamala des paysans, handicapés, punk anarchistes ou skin communistes. Une chanson qui nous dit finalement qu'ensemble nous sommes de la dynamite. Voici « Salut à toi ».

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l'album Dream of Life de Patti Smith. People have the power, le peuple a le pouvoir. Voilà un possible que les pouvoirs établis, justement, essaient d'effacer de nos consciences tant cette idée les effraie. Une chanson coécrite avec son compagnon, Feu Fred Sonic, ex-membre du MC5, et qui dit que nous sommes une force individuelle mais aussi collective. Et qui commence d'ailleurs comme un rêve personnel et qui va monter crescendo, Patti nous racontant que le peuple a le pouvoir de rêver, de gouverner et de reprendre cette terre des mains des imbéciles. Et que tout ce dont nous rêvons peut se réaliser par notre union, que notre plus grande arme est notre voix collective. Une parole qu'elle a par ailleurs joint aux actes, puisque lors des élections de 2020, entre autres, elle chantait cette chanson dans la rue, accompagnée par un guitariste, afin d'inciter les gens à aller voter. Nous voilà arrivés à la fin de cet épisode de Dernière Station avant Mutation, en espérant que certains et certaines auront pu y puiser une source d'énergie positive. Et même si les termes de l'alternative posés par Rosa Luxembourg, à savoir ou bien le socialisme ou bien la barbarie, nous paraissent à juste titre penchés plutôt dans le mauvais sens, souvenons-nous que de bonnes surprises arrivent parfois au cours de l'histoire. Et je terminerai avec les mots de Victor Hugo comme une sorte de résumé au propos de cette émission. Par l'union, vous vaincrez, étouffez toutes les haines, éloignez tous les ressentiments, soyez unis et vous serez invincibles. Je vous dis à bientôt et d'ici là, portez-vous bien.

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1: Ce vieux rhizome. Vous savez, Internet est un interfect. Une interface qui intersecte nos affects. Les croise, les insimile, les nettoie, les fusionne par salve, les redéploie. En produit quand nécessaire, un peu de terreur, un peu de désir communautaire, un peu de narcissisme, d'empuissantement minuscule mais direct, de l'envie stimulée par saccade. De l'érotisme facile en pluie. Fais de nous des insectes qui rampent sur la map, qui crissent et qui grattent. Exacerbe nos rivalités dans la viralité. Nous grégarise et nous isole tout ensemble. Nous insularise et nous agglomère parce qu'un individu n'est qu'une particule affective. Autrefois vu comme rationnel, ému par ses intérêts bien compris. Et donc gérable par ce truchement, le citoyen occidental pliant au temps, la technologie qu'il a appelée de ses voeux, laquelle a répondu en outillant ses fatigues et ses paresses, en filtrant ses liens, en dématérialisant ses contraintes et en interstitiant partout entre lui et les autres, lui et la ville, lui et lui.

0: par adieu ni par amen.
1: Un monde qui a choisi d'utiliser la lumière pour produire infiniment d'une ombre.
0: Dieu ni par adieu
1: là
0: ni par amen.
1: Où règne le contrôle et la transparence. Là où la conduite des sujets est anticipée en temps réel par le traitement algorithmique de la masse d'informations disponibles sur
0: ni paramètres.
1: Il n'y a plus besoin de leur faire confiance ni qu'ils fassent confiance. Il suffit qu'ils soient suffisamment surveillés.
0: Dieu,
1: assez exhaustivement tracés. Comme disait Lénine, la confiance c'est bien. Le contrôle, c'est mieux.

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entrer dans la ronde de la consommation frénétique, il faut de l'argent. Et pour avoir de l'argent, il faut travailler, c'est-à-dire se vendre. Le système dominant a fait du travail sa principale valeur.

perdent la plus grande part de leur force vitale et subissent les pires humiliations. Ils passent toute leur vie à une activité fatigante et ennuyeuse pour le profit de quelques-uns. L'invention du chômage moderne est là pour les effrayer et les faire remercier sans cesse le pouvoir de se montrer généreux avec eux. Que pourrait-il bien faire sans cette torture qu'est le travail ?

toujours pressés par le chronomètre ou par le fouet, chaque geste des esclaves est calculé afin d'augmenter la productivité. L'organisation scientifique du travail constitue l'essence même de la dépossession des travailleurs, à la fois du fruit de leur travail, mais aussi du temps qu'ils passent

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